Vous venez d'entendre à l'instant la voix d'Émilie Souillot, qui se fait aussi appeler Phénix de Pandore, dans son duo Phonix avec Vincent. C'était le titre Libération. Le titre juste avant, c'était Monsieur Pejic avec le titre Girls en anglais. Et le premier morceau des trois titres qu'on a entendu, c'était Electrofield Project avec le titre Lyon, comme la ville de Lyon. C'était pour l'émission Patchworld, ce choix de ces trois titres. 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

Vous êtes à l'écoute de Radio Canu. À l'instant, on a écouté Starkey avec PC. Après, c'était Clark avec Baskerville Grinch. Et enfin, au début, c'était Mode Selector avec Monkey Flip.

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On vient juste d'écouter Fikir Amlak avec Breeze Ion, donc ça vient de Californie. C'était la tune Pressure. Juste avant, c'était le mythique Azrock décédé il y a 5 ans déjà. Big up à lui, respect, avec le morceau Quel Monde, dans Quel Monde, qui est encore d'actualité actuellement. Et juste avant, c'était, on a commencé par un groupe basque espagnol, Chalwa Band, qui nous parlait de Liberation.

Et on vient de s'écouter 12 Problems de Rhapsody, Oh La La de Star Academy feat. Sofiane et Fuck Les Cops bien sûr de Todd Yefor feat. Meryl. 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
1: Vous venez d'entendre Gavlin et DJ Opa, le morceau Headspace, et juste avant, c'était Delphi Data et les métadonnées. 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

0: Vous écoutez Radio Canu 102.2 et on vient juste d'entendre Laurie Anderson avec Poison. Juste avant, c'était Benoît Pioulard avec Ragged Tint et encore avant, c'était White Magic avec Pour.
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Et vous êtes toujours à l'écoute de Radio Canu et ses fameuses bandes continues. On a écouté trois titres révolutionnaires. Le premier, c'était l'artiste Veto avec le titre Kiana, qui veut dire trahison. C'est un chant soudanais de résistance, d'espoir, d'une justice qui viendra par l'autodéfense populaire. En deuxième, on a eu deux bamix en compagnie de Maragan, El Comunero et The Climatics. Klezmatics, pardon, avec le titre L'Estaca. C'est une chanson catalane composée sous la dictature franquiste, un chant universel des luttes pour la liberté. Et nous avons terminé avec le titre de Femme iranienne, un titre anonyme. Et le titre, c'est Avazé Leilaha, c'est la balade des Leila. Et juste pour vous le dire, c'est dans la chanson il est dit qu'il soit roi ou guide suprême, mort au tyran. Et on ajoutera évidemment mort à l'impérialisme et femme, vie, liberté.

Je ne suis qu'un artiste de variété et ne peux rien dire qui ne puisse être dit de variété, car on pourrait me reprocher de parler de choses qui ne me regardent pas.

Vous êtes bien sur Radio Canu et on vient d'écouter CSS avec Let's Make Love and Listen to Death from Above. Après, c'était Els Catares avec En Puere Guerra. Et enfin, Lesbian en Ecstasy avec Alone in Madness. 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

des vieux groupes de post-punk sur Radio Canu. Vous venez d'écouter dans l'ordre Divo avec le morceau Whip It. Juste après, c'était les Italiens et Italiennes de Fedols avec Stimulation. Et enfin, à l'instant, c'était The Mekons avec Never Been in a Riot.

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On vient de s'écouter dans l'ordre Ty Segall avec Phil, suivi de T-Rex avec Cosmic Dancer et enfin c'était Saint-Vincent avec Rattlesnake. 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

On s'est fait du reggae punk allemand avec Dr. Ring Ring, Boss Reggae Party. Juste avant, c'était Jai of the Cat et la tune Twist the Cap. Et on avait commencé par le groupe Romeo's Don't Make Me Go. Vous êtes bien sur Radio Canu, la plus rebelle des radios, sur les bandes continues.

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Vous avez pu écouter dans l'ordre Opaline avec La fille tatouée, Sarah Saphir avec le titre Avant toi, et enfin c'était Neptune et le morceau Stella. 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

Vous êtes toujours à l'écoute des bandes continues de Radio Canu. On vient de s'écouter dans l'ordre Dalton 2 de Mani GT, Maison d'arrêt de Niax et Corbeau de Soul King. 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

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On vient d'écouter Victor Aifo du Nigeria avec un morceau qui s'appelait Aou. Ensuite, on a écouté Aman Pondo et Herto Moreira du Brésil. Pour finir par le Guadeloupéen Fernick Star avec un morceau qui s'appelle Arrêtez mal parler. 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

Vous êtes toujours sur les ondes de Radio Canu, la plus rebelle des radios. On s'est écouté Yandé dans son titre « Je te dois », un hommage à toutes les mamans. Ensuite, c'était Ali Amaran dans sa nouveauté « Aki d'amour ». Et puis, on a fini avec Larry McDonald.

Vous êtes toujours sur Radio Canu. On vient de s'enchaîner des vibes afro-jamaïcaines. On a commencé avec Safa Diallo en combinaison avec Beanie Man et leur tune Nene Futa. On a enchaîné avec le Big Anthony B et sa tune Back to Normal sortie chez Massive B. Et on a fini avec la jeune génération Bada General en combinaison avec ZJ Liquid pour la tune Barrel. 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

Vous venez d'entendre à l'instant la voix d'Émilie Souillot, qui se fait aussi appeler Phénix de Pandore, dans son duo Phonix avec Vincent. C'était le titre Libération. Le titre juste avant, c'était Monsieur Pejic avec le titre Girls en anglais. Et le premier morceau des trois titres qu'on a entendu, c'était Electrofield Project avec le titre Lyon, comme la ville de Lyon. C'était pour l'émission Patchworld, ce choix de ces trois titres. 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

ordre, c'était Chat de Kayak, Janus, Je veux classe et Tira Walk, Unemployed.

Quelques classiques des années 80 sur Radio Kenu. Vous avez écouté dans l'ordre Siouxsie and the Banshees avec Arabian Nights. Juste après, c'était The Vipers avec Dee Magnus 7. Et enfin, c'était les Allemands de Hansa Plast avec Marchspiel. 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

sur Radio Canu 102.2. Vous écoutiez Sizzla, le Jamaïcain, avec le morceau Dry Cry. Juste avant, il y avait Chadunpo et Kenny Arcana, le poids du nombre. Et encore avant, un instrumental du Dirty Dozen Brass Band. 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

0: Alors, vous êtes bien sur Radio Canus en 2.2 FM. C'est la petite session électro. Le morceau avec des violons, c'était La peau et les os, remixé par Marionnette. Et le nom est Avorton.
1: Et le morceau sans violon, c'était Ostra avec Home. Et le morceau d'après, tout en allemand, c'était Velle Erdball, nur tote Frauen sind schön.

Vous êtes sur les bandes continues de Radio Canu et on a écouté Taxi Kebab, Leïla, Aïmat, Ita, et là c'était Ventre de biche où je cache les choses. 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

Vous avez pu écouter dans l'ordre Opaline avec La fille tatouée, Sarah Saphir avec le titre Avant toi, et enfin c'était Neptune et le morceau Stella. 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

0: Radio Canus en 2-2 FM, nous venons de nous écouter Plastic Man avec la chanson Disconnect.
1: Ensuite, c'était Little Dragon avec le morceau Ritual Union.
2: Et enfin, c'était Don Dolo avec Peng. 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

0: 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On était de retour dans les années 80. On vient de s'écouter Token Entry, Fire, juste avant cette SNFU, This Is The End. Et on avait commencé par les fabuleux Poison Ivy, Got To Get Away.
1: Et on va partir maintenant pour du bon punk rock.

Sur Radio Canu, la plus rebelle des radios, c'était le quart d'heure dédicacé à tous les vieux rockers manutentionnaires avec Viticole Pirate, L'Usine, Les Vieilles Salopes, Mort à la Guerre, Les Collabos, Tasseurs.

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On vient de s'écouter successivement les Living Soul de Bordeaux avec le morceau From the Heart, avec suivi une petite instru de soul de Willie Mitchell. Le morceau s'appelait Grooving. Et à l'instant, c'était donc les Agrolites, donc qui nous faisaient un morceau qui s'appelait Countryman Fiddle. 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

On vient de s'écouter Pile à Dub avec Birdie Nixon pour la tune Countryside. Juste avant, c'est fait une petite session avec des artistes UK Reggae Dub de Birmingham. C'était Prince Jamo, Want No Problem. Et on avait commencé par le légendaire King Earthquake, Tin Pan Dub.

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On vient de s'écouter dans l'ordre Kim Gordon, l'emblématique leaduse de Sonic Youth avec le morceau Bye Bye. Juste après, c'était Sleaford Mods avec Force 10 from Navarro. Et juste là, c'était un groupe lyonnais, Unum, avec Diablo Rosso. 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

Vous êtes bien sûr Radio Canu, la plus rebelle des radios. On s'est fait une petite session reggae. Là, c'était du UK Dub Style avec Singing Honor. Et la tune Rise Up, juste avant, c'était la Sista, Naya Songbird, avec le crew Vibronix d'Angleterre pour le morceau All Sisters Unite. Et juste au début, on s'est fait un petit Naya Bingy accompagné d'un saxophone assez jazzy. C'était Boost and Beam, le morceau Warrior Brass.

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Ouais. Vous êtes bien sur les bandes continues de Radio Canu 102.2. On a écouté dans l'ordre Jacques Bertin, qui nous interprétait en 1967 le morceau Corentin, en direct à la télévision. Juste après, c'était Rhys et Barrier, qui interprétait un texte de Jean Rictus, qui s'appelle La complainte des petits enfants morts. Et à l'instant, c'était Monique Morelli avec Ça n'a pas d'importance.

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On vient de s'écouter dans l'ordre Sleepwalking de Bring Me the Horizon, Media Noche de Mestis. Et là, on termine tranquillement sur Focus de Naïve. 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

vient de s'écouter un groupe local de Lyon et de Saint-Front qui s'appelle Blue Catch and the Lions pour la tune Sous le Soleil. C'est brand new, ça sort en 2022. Juste avant, c'était une production mixée par Roberto Sanchez sur le label Bassly Music avec les deux sisters, Sister Katia et Sister Lo pour Woman in Reggae. On avait commencé juste au début avec un classique du reggae anglais, Cimarron's, années 76, le Big Bad Tune Rock Reggae Rhapsody.

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À l'instant, c'est les Anglais de Skin Road. Morceau Cut Them, juste avant Devin Townsend avec Lucky Animals. Et encore avant, Michael Monroe, Soul Surrender, Radio Canyon, la plus rebelle.

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0: Vous avez pu écouter dans l'ordre Opaline avec La fille tatouée, Sarah Saphir avec le titre Avant toi, et enfin c'était Neptune et le morceau Stella. 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

0: Vous êtes bien à l'écoute des mythiques bandes continues de Radio Canu. On a écouté un spécial tribute pour la Kanaky. On a commencé avec Marcus Gad et le morceau Ici qui nous explique bien en français dans le texte ce qui se passe là-bas. Ensuite, on a passé le morceau Kanak, Get Up For Your Rights, d'un groupe inconnu. Si vous avez le crédit, n'hésitez pas à appeler du côté du standard de Radio Canu. Et le dernier tune, l'hymne des barrages, de tous les barrages de la Kanaky l'été dernier, Makoukouti Kanaky. 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

0: de voir la foule ici qui arrive de tous les pays.
1: De tous les pays, c'est quelque chose de formidable.
0: Ça montre déjà le succès du Forum social européen. Et contrairement à ce que les autorités craignaient,
1: tout se passe très bien.
0: C'est une ambiance de fête. Fête. Les batailles de ce jour, c'est la construction d'une autre Europe.
2: Une autre Europe.
0: Aujourd'hui, pour nous, ce qui est important, c'est de construire une Europe sociale. Une Europe solidaire. Où les peuples vont pouvoir vivre ensemble et où le capital et la finance ne va pas décider à la place des gens. Le mot d'ordre, clairement, ici, pour ce rassemblement, c'est de dire les citoyens européens ne veulent pas la guerre. Les citoyens européens ne veulent pas la guerre. Nous refusons la guerre de Bush en Irak. C'est une guerre pour le pétrole. C'est une guerre néocoloniale contre les peuples de la planète.
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À l'instant, il y avait un petit peu de rock'n'roll avec Damn Crooked de Vulture. Juste avant, il y avait Dark Dark Dark avec Trouble No More. Et juste avant, il y avait Bernard Lavillier avec Betty. 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
1: 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À l'instant, c'était Karina Salvado avec Vous dar des bébés d'or. Juste avant, Mélisse Mel aux armes. Et encore avant, Catherine avec Liberté. 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

on a pu écouter The Scatalite, Everlasting Sound, puis c'était The Suggs, For I Am, et enfin The Specials, Them Afe Get A Bet In. 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

0: Salut mec, ça va ?
1: Ouais, et toi ?
0: Ouais, tranquille.
1: Cool.
0: Fais gaffe à ton aiguillon, t'as failli me faire mal !
1: Ah, désolé, j'exprime.
0: Quand on y pense, c'est pas facile d'être un ornithorynque.
1: J'avoue.
0: En plus, on a plein de prédateurs.
1: J'avoue.
0: Et puis on est tout petit.
1: J'avoue.
0: Bordel, mais t'écoutes quand je te parle ?
1: Hein ? Tu disais quoi ?
0: Ah, tu me saoules.
2: Attention, un alligator !
0: Vite, on se cache !
1: Heureusement qu'on a une petite taille. Et sinon, toi, ça va ?
0: Bah, encore une sale journée, quoi.
1: Ouais, qu'est-ce qu'il y a ?
0: Gérard s'est encore moqué de ma queue de castor.
1: Qui ?
0: Mais si, tu sais, Gérard l'hirondelle.
1: Christine, le migrateur. Bon, moi, je dis ça, mais Bernard, il s'est moqué de mon dogue de canard.
0: De qui tu parles ?
1: C'est Bernard le lapin.
0: Ah, te coupe pas de ce rongeur, il est bête.
1: Et en fait, vous allez avoir des tirs avec Josette, ça avance ?
0: Bah, les œufs sont sur le point d'éclore.
1: C'est quand même bizarre. On est des mammifères et on pond des œufs.
0: Et alors ?
1: Ben, c'est chiant.
0: Ok, c'est bizarre, mais c'est pas si chiant que ça, si.
2: Non, mais sérieux, tu nous as vu, quoi ? On ressemble à rien. On a un bec de canard, des pattes de loutre, une queue de castor. Et pour allaiter nos petits, on fait quoi ? Ils sucent nos poils. On est des vivipares, des ovipares ou des mammifères ? On est quoi ? Merde !
0: C'est bon, t'as fini ?
1: Oui, ça va mieux.
0: Cool. Attends, il est quelle heure, là ?
1: 16h, pourquoi ?
0: Oh non, faut que je parte faire mes devoirs. En plus, ma mère, elle m'attend chez moi.
1: Pas grave, de toute façon, on a bien rigolé.
0: Ouais, mais sous les costumes, on avait super chaud, quoi. L'enfer.
1: Ouais, pas faux.
0: Bon, ben, salut.
1: Ok, on se voit demain. On se déguise en quoi comme animal ? T'as une idée ?
0: On pourrait jouer aux girafes. T'as des costumes ?
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6: Qui sera le plus élu ?
7: Le gagnant. Mais attendez, je ne vous ai pas présenté les règles.
4: Les règles sont simples. Il suffit de présenter son talent.
7: Si les juges apprécient vos talents, vous entendrez un son aigu comme ceci.
4: Sinon, vous entendrez un son grave comme cela.
7: Maintenant, nous pouvons commencer directement avec notre première candidate, Opéra Lina.
5: Bravo!
4: Bonjour Opéra Lina, comment allez-vous?
8: Bien, je suis un peu stressée, mais sinon ça va. Je vais vous chanter une chanson qui me fait chaud au cœur.
7: On vous écoute.
8: Je suis comme ce son que t'aurais pas, Shazam. 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Jamais.
4: Non, arrêtez! Pour une fois, il fait beau temps. Je ne veux pas qu'il pleuve.
7: Oui, effectivement, tu voulais faire un sol dièse, mais tu as fait un sol bémol. C'était trop... comment dire ? Incompréhensible. Ça montait, ça descendait. Bref, tu ne seras pas qualifié pour la finale.
8: Pourquoi ?
4: Bon, passons au prochain candidat. Roger Laflamme !
9: Bonjour, c'est à mon tour ?
4: Bah oui, c'est à vous. Pff, ça commence mal.
7: Alors, Roger Laflamme, quel est votre talent ?
9: Je sais cracher du feu.
4: Allez-y.
9: Ok.
4: Allez-y.
9: D'accord, d'accord, j'y vais.
10: Oh là là, quelle flamme !
4: Ça sent le brûlé là, non ?
10: Ah ! Les rideaux ! L'extincteur ! Là ! Viens, faites quelque chose !
4: Oui, voilà, voilà, comme ça. Oui, vas-y. Ouais, c'est bon. C'est bon.
10: Ouais. Quelle histoire!
4: Bon, la flamme était belle, sereine et magique.
7: Mais c'est trop dangereux. Vous ne serez pas qualifié pour la finale.
9: Désolée, je me suis un peu enflammée.
4: Bon, bah, passons à la candidate suivante!
11: Bonjour, je m'appelle Opéra Lina. Je sais tourner ma tête à 360 degrés.
7: Mais c'est encore vous ?
4: Je vous reconnais ? C'est vous qui chantez mal, non ?
11: Bah oui, j'ai plusieurs talents, moi.
7: Bon, bah, puisque vous êtes là, commencez, hein.
0: Donc, vous allez tourner votre tête à 360 degrés, c'est bien ça?
11: Oui, c'est ça, j'ai plus d'un tour dans mon sac.
7: Allez-y.
11: J'y suis presque.
7: Elle commence fort, elle est déjà à 90 degrés.
0: C'est normal qu'elle soit toute rouge?
7: Non, elle est pas trop bleue.
0: Ça va?
7: Bah non, elle va pas bien du tout.
0: Bah je crois qu'on peut l'éliminer.
7: Mais l'émission continue avec notre prochain candidat.
12: C'est à mon tour.
0: Encore vous? Rosier la flamme? Pourquoi vous revenez?
12: Opéralina est bien revenue, non? Pourquoi pas moi?
7: C'est pas faux. Bon, quel est votre talent?
12: Je sais faire un Rubik's Cube en 4 secondes.
0: Bah allez-y.
12: Ok.
0: Allez-y.
12: Calmez-vous, j'y vais. Pouvez-vous me mélanger le Rubik's Cube?
7: Oui, bien sûr, donnez-le-moi.
0: Bon, je me lance.
7: Alors, il a commencé par la première couronne.
12: Attends, comment on fait déjà? Ouais,
7: peut-être. Oh, non. Il se lance dans le centre.
12: Ah, oh, j'arrive pas. Attends, je suis presque.
7: Veux sa tête. Non. Tête qui galait.
12: Non, c'est ça. Ah, non, attends. Attends.
0: Bah, c'est pas que je suis pressée, mais l'émission est presque finie.
12: Non.
7: Ça commence à être long.
12: Attendez, j'y suis presque.
0: Sinon, tu fais quoi pendant les vacances?
7: Oh, moi, mélange. Trois fois rien, je fais le tour du Japon. Et toi?
12: Il y a du vert.
0: Moi, je vais à la campagne chez ma grand-mère.
12: Ah, je galère.
7: Ah, bah super. Mais l'émission est finie.
12: C'est pas ça.
0: Bon, bah, merci d'avoir regardé cette émission jusqu'au bout.
7: À mardi prochain pour d'autres pitoyables talents.
11: Ah, j'ai fini.
7: Bah, ils sont passés où?

0: Salut, ça va ?
1: Ouais, ça va, et toi ?
0: Oui, c'est trop cool de se retrouver ici, plage Chardonnay. Mais ça aurait été mieux de se retrouver à la Bibli.
1: Qu'est-ce que tu racontes ? C'est beaucoup mieux. Ici, à la Bibli, on est obligé de chuchoter, c'est relou.
0: Toujours à me contredire.
1: Oh, regarde les petits, ils font une bataille d'eau. T'as pas trop envie d'aller les rejoindre ?
0: J'ai des nouvelles baskets, donc dans tes rêves.
1: Tu commences pas à t'ennuyer ?
0: On n'a qu'à faire un jeu ?
1: Ok, mais quoi ?
0: Bah, allô, touche-touche.
1: Mais on est que deux.
0: On n'a qu'à jouer plusieurs rôles en même temps.
1: N'importe quoi.
0: Oh, j'ai une idée. Le jeu, c'est d'essayer de trouver les meilleurs endroits pour tout ce qu'on veut.
1: Bah, ok, vas-y.
0: Je sais pas, moi. Le meilleur endroit pour ne pas mourir de chaud.
1: Je sais, en Alaska.
0: Mais non, à la piscine. En Alaska, il fait trop froid. Et puis, ça coûte un peu cher le voyage, non ?
1: Bon, on passe à la prochaine question.
0: Ouh. À toi, purée, je suis fatiguée.
1: Ah, ça me donne une idée. Le meilleur endroit pour faire la sieste.
0: Dans mon lit, bien au frais, chez moi.
1: C'est pas mal, mais ça manque un peu d'originalité. Moi, je trouve que le meilleur endroit pour faire la sieste, c'est au cinéma.
0: Mais à chaque action, tu te fais réveiller. C'est nul.
1: Pas du tout. Justement, à chaque action, tu te fabriques un nouveau rêve.
0: Mais si on dort au cinéma, on regarde même pas le film. Ça sert à rien.
1: Sauf si tu regardes un film ennuyeux.
0: Bon, j'ai une idée pour le meilleur endroit suivant.
1: Ok, c'est quoi ?
0: Le meilleur endroit pour s'ennuyer.
1: Alors ça, c'est dur. Je sais pas.
0: Bah moi, en tout cas, c'est les parcs d'attractions.
1: Pourquoi ?
0: Il y a trop de bruit. Tout le monde hurle. Tu t'entends même pas parler. Et quand tu veux juste acheter une barquette de frites, il y a une queue de 12 mètres. Tu te retrouves sur un banc avec la dalle. Et toi, t'as trouvé ?
1: Oui, chez une copine quand on sait pas à quoi jouer.
0: Pas mal.
1: Bon, je crois qu'on a fait le tour pour cet endroit-là. Maintenant, le meilleur endroit pour...
0: La meilleure vue !
1: C'est clairement sur la Lune, avec la Terre en fond. La Terre, les constellations et tout ça, c'est trop beau.
0: Bah moi, en tout cas, c'est la place de Liloulila au pays de je sais pas quoi, je sais pas où. Bon, allez, assez rigolé.
1: J'ai une idée. Le meilleur endroit pour chevaucher une licorne.
0: Tu dis vraiment n'importe quoi.
1: L'imagination, ça existe, tu sais.
0: Bien sûr que ça existe.
1: Bah j'ai pas l'impression que t'en as.
0: En tout cas, j'en ai plus que toi.
1: Répète un peu pour voir.
0: J'en ai plus que toi.
1: C'est comme ça que tu veux finir la journée. Ok, alors comme ça j'ai pas d'imagination. Tu vas voir. Il était une fois au pays de J'en ai marre de toi. Une petite licorne qui s'appelait Nyananana.
0: Pourquoi on se dispute ?
1: Je sais pas.
0: Je pense à un truc.
1: Oui ?
0: Pour toi, ça serait quoi le meilleur endroit pour dessiner ?

Le meilleur endroit pour dessiner, je sais pas. Il n'y a pas un endroit en fait. C'est un peu partout. Dans ma chambre, dans la cuisine, dans un parc, au musée, dans le train, sur un vélo. Non, peut-être pas ça quand même. Je m'appelle Jeanne, j'ai 11 ans et je vais vous parler de ma passion pour le dessin. En fait, je sais pas vraiment quand ça a commencé, mais je pense que c'était quand j'étais petite. J'ai dû prendre un crayon, une feuille ou un cahier et j'ai dessiné. Bon, au début ça devait être un gribouillis. Et puis je me suis améliorée jusqu'à ce que j'ai décidé de prendre des cours. Je me suis inscrite à des cours d'art plastique. C'est pas vraiment comme les cours de dessin. On n'apprend pas de technique. La prof choisissait un thème avec des tableaux et on faisait des croquis sur nos cahiers. Puis on faisait en poterie, soit à la peinture, soit au pastel. La prof s'appelait Pascal, elle était très sympa. Avec elle, l'art plastique c'était vraiment bien. J'en ai fait 3 ans, puis j'en ai eu marre. J'avais envie d'apprendre des techniques. Alors j'ai arrêté. 1 an. Puis j'ai retrouvé un cours de dessin. Ma prof est super, elle s'appelle Joséphine. Et on a fait une expo. Je change souvent de style et j'ai des phases de dessin. En CP, c'était les renards et les princesses. En ce moment, je dessine surtout des personnages. Des fois, je trouve que tout ce que je fais est moche. Quand c'est comme ça, je copie sur des images sur des BD. Quand je dessine, ça me fait du bien, ça me détend. Et quand je suis énervée, de dessiner ou même de gribouiller, ça me calme. J'aime bien écouter et regarder les choses autour de moi. Plein de gens me disent que je devrais faire un métier où on dessine. Moi, j'ai envie d'être styliste. C'est un rapport avec le dessin, mais la plupart des personnes qui me disent ça, ils pensent plutôt à peintre ou dessinatrice ou des choses comme ça. Bon, c'était cool de parler avec vous, mais j'ai pas que ça à faire, moi. J'ai un dessin à finir.

0: Tu écoutes Michael Jackson ?
1: Oui, c'est mon chanteur préféré.
2: Oh, moi aussi, c'est trop cool.
1: Ça te dit qu'on en parle ?
2: Ouais, tu sais quand il est né ?
1: Oui, mais je te laisse deviner.
2: Le 23 octobre 1990.
1: Pas du tout, il est né le 29 août 1958.
2: Mais qu'est-ce que tu racontes ?
1: Tu me crois pas ?
2: Bah ouais, je te crois pas.
1: Eh bah regarde sur ton téléphone.
2: Ah, bah je crois que t'as raison.
1: Ouais, bah normal, j'ai toujours raison.
2: Tu sais quand il est mort au moins ?
1: Oui, le 7 septembre 2029.
2: Là, c'est moi qui ai raison, c'est plutôt le 25 juin 2009 à Los Angeles.
1: C'est quoi ta chanson préférée ?
2: Billie Jean.
1: Oh, trop cool, moi aussi.
2: Ça te dit qu'on la chante ?
1: Oui, et mets la musique sur ton téléphone.
2: C'est parti !
1: Billie Jean.

0: Waouh, tu les fais trop bien ces bruits.
1: Tu veux que je t'en apprenne un?
2: Ouais, je voudrais apprendre.
1: Oh, fais comme moi.
2: Oh.
1: Bon, je sais pas faire ho, mais je sais faire hi, hi. Moi, j'aime trop sa danse, pas toi?
2: En fait, moi, je connais que sa musique. Mais tu sais faire sa danse, toi?
1: Oui. Tu veux que je te le montre comment il danse?
2: Ah, tu pourrais?
1: Bah oui.
2: Il paraît qu'il marche en arrière, c'est vrai?
1: Oui, même que ça s'appelle le moonwalk.
2: Quoi? Il marche sur la lune?
1: Pas du tout, c'est juste quand il marche en arrière, il fait si doucement qu'on a l'impression qu'il glisse.
2: J'ai quand même un petit problème avec Michael Jackson.
1: C'est quoi?
2: Bah, pareil que c'est un pédophile.
1: Pédo quoi?
2: Un pédophile. C'est quand un adulte fait des agressions sexuelles à un enfant.
1: T'es sûr de ça?
2: Oui, il y a pas mal de preuves. Par exemple, il a versé 25 millions de dollars à une famille.
1: C'est quand même beaucoup d'argent.
2: Et c'est pas juste une famille qui l'a accusé d'agression, il y en a plein.
1: Ah, je m'attendais pas à ça.
2: Moi aussi. Quand je l'ai appris, je suis devenue un peu moins fan de lui. T'as vu le film sur Michael Jackson?
1: Non, mais j'ai envie de le voir. Et toi?
2: J'ai vu des extraits, mais jamais de film. Ça dit d'aller le voir dimanche ensemble?
1: Ouais, trop cool.
2: À dimanche alors.
1: À dimanche.
3: Messieurs, bonsoir. Tout l'équipage est heureux d'être en votre...

0: s'est déjà vu quelque part.
1: Mais attends, tu t'appelles pas Iva?
0: Mais oui, attends, j'ai complètement zappé ton prénom.
1: Oh, Iva, t'abuses, c'est Zora.
0: Mais oui, je suis trop bête. On n'était pas à la poterie ensemble?
1: Non, pas du tout. J'ai jamais fait de la poterie. Mais oui, on était à l'école de ta Claudienne ensemble.
0: Mais oui, on n'était pas allé visiter une ancienne prison?
1: Si, la prison de Montluc, pendant la Deuxième Guerre mondiale. Les nazis enfermaient les résistants et les juifs dans la prison. Et aussi, les cellules faisaient 4 mètres carrés et il y avait entre 8 et 10 personnes dedans.
0: Oh, je m'ennuie là, on dirait qu'on est à un cours d'histoire.
1: Oui, bah c'est pas ma faute, je raconte juste les projets de l'année. Tu te souviens de la classe verte?
0: Mais j'ai jamais mangé de glace verte.
1: Mais non, la classe verte à Saint-Nectaire.
0: Ah mais oui, c'était trop bien. Moi, perso, mon meilleur souvenir de la classe verte, c'est les repas.
1: Mais Iva, t'as jamais aimé les repas en classe verte?
0: Oh, mais on s'en fout, c'est quand même mon meilleur souvenir.
1: Tu te souviens du projet de danse?
0: Ah oui, le projet de danse, c'était pas avec Prunelia?
1: Si, c'était notre prof de danse, Prunelia.
0: Franchement, j'ai bien aimé. Comment on avait travaillé déjà?
1: On a cherché longtemps ce que c'était pour nous la question la plus importante au monde.
0: Ah oui, puis on a enregistré des enfants avec les questions créées.
1: Tu te rappelles qu'il y a des questions?
0: Il y avait « Comment fais-tu pour calmer la colère ?» Et aussi « Qu'est-ce qui se passe dans ta tête et dans ton corps quand tu lui es amoureux ?»
1: Tu ne trouves pas que vers les dernières répétitions, on n'était plus trop concentrés?
0: Non, ça allait, mais les répétitions étaient un peu dures. Mais toi, tu t'es sentie comment après le spectacle?
1: J'étais contente de l'avoir réussi.
0: Attends, j'ai vraiment envie de te faire écouter un morceau. Il était à la fin du spectacle.
1: Ah oui, le morceau sur le thème de l'amour.
0: Exactement. Voilà, c'est celui-là, je te le fais écouter.
1: Vas-y, je suis chaud.
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0: Tiens, poussez-vous. Mon maquillage, tes chaussures.
1: Allez,
2: comment... stop. J'apprends l'attention de tout le monde. Calmez-vous.
0: Comment voulez-vous que je me calme sans maquillage?
1: C'est bon, on s'en fiche de ton maquillage. Moi, j'ai perdu mon filleul sur le bateau.
0: Eh oh, je sais pas où sont mes lunettes. On va mourir ou pas?
2: Écoutez-moi, bon sang, bonsoir.
1: C'est bon, dégoûte. Allez, vas-y.
2: Nous devons nous éloigner le plus possible bleu du bateau, sinon, on va tous mourir.
0: Y'en a marre! Je vais péter un câble s'il n'y a pas de rouge à lèvres sur cette fichue chaloupe.
1: Calme-toi, j'en ai plusieurs des rouges à lèvres. Alors, j'ai betterave, tomate, sardine et...
0: Ah! Et aussi au piment d'Espelette.
1: Attention, pas!
2: Tout ce qui se trouvera à 1 km du bateau coulera en 1h32 minutes et 50 centièmes. Dépêchez-vous de ramer!
0: Allez, on se met à deux sur une rame!
3: Oh oui! Oh oui! Oh oui!
0: Ah! Continuez sans moi! Je me suis fait ultra mal!
2: C'est bon, c'est juste une égratignure, madame.
0: Regardez, des gens là-bas! Ils ont du Titanic! Le bateau devient insubmersible!
2: Récapitulons ce qu'on a: un paquet de gâteaux, une bouteille d'eau, un Playmobil, des lunettes, des fleurs.
0: Quoi? Attends, répète!
2: Des fleurs, un Playmobil, des lunettes...
0: Des lunettes, c'est à moi!
2: Ah tiens.
0: Merci. Ah, je vois beaucoup mieux.
1: On n'a vraiment pas beaucoup de nourriture quand même, là on va pas survivre.
3: On va tous mourir!
0: Non mais je suis trop jeune pour mourir! J'ai même pas de rides!
1: Est-ce que vous avez peur de mourir?
4: Je me suis jamais posé trop cette question, moi.
0: Moi non plus. Ce que je sais, c'est que je suis trop jeune pour mourir.
1: C'est vrai que ça fiche les jetons quand même.
2: Non mais taisez-vous là, j'essaie de pêcher.
0: Mais tu pêches avec quoi?
2: Je prends le lacet de ma chaussure, je l'attache au Playmobil et j'attends que ça morde.
0: Non mais tu te fiches de nous, pêcher un Playmobil.
4: N'importe quoi.
0: Oui, vraiment,
2: on dirait même pas un vrai marin.
1: Vous êtes sûr que c'en est un?
2: Je vous rappelle que je suis là. Hein.
1: On parlait de quoi déjà?
0: De la mare, non?
2: Ah oui, c'est vrai. En fait, vous avez raison, ça marche pas du tout la pêche au Playmobil. Vous parlez de quoi?
0: Vous pensez, il y a quoi après la mort?
1: Le paradis et l'enfer.
2: La réincarnation aussi.
1: Comment vous pouvez le savoir? Vous avez jamais été mort?
0: Non, mais on le voit dans les films, dans les livres. Bon, tu vois de quoi je parle. Hein.
1: Bof, pas trop.
4: Moi, je vois pas trop ce que c'est le paradis, l'enfer et la réincarnation.
0: Le paradis, c'est le meilleur moment de ta vie. Et l'enfer, c'est pire.
1: Et la réincarnation, c'est quand tu reviens sous une autre forme.
4: Ça veut dire que je peux me réincarner dans un livre documentaire sur les météorites?
1: Moi, j'aimerais être du rouge à lèvres et du maquillage.
2: Moi, je voudrais être de la pâte à fixe. Quelle texture incroyable!
1: Mais non, la réincarnation, c'est pas ça. La réincarnation, c'est quand on se réincarne en un être vivant, comme un animal, une plante, même un humain.
2: Vous avez déjà senti la mort arriver?
3: Oui, maintenant!
2: Ah oui, c'est vrai.
0: Comment imaginez-vous mourir?
4: Moi, j'aimerais mourir sans souffrir.
1: Moi, je voudrais mourir en sautant d'une falaise. Comme ça, j'aurais pu voler au moins une fois dans ma vie.
2: Moi, j'aimerais mourir dans la gueule d'un requin.
3: Ah, horrible!
2: Non, je rigole.
0: Moi, j'aimerais juste pas mourir.
4: Mais c'est pas possible de pas mourir. T'es pas immortel.
1: Du coup, t'aimerais mourir comment, toi?
0: J'aimerais mourir dans mon sommeil avec des doudous en forme de maquillage.
4: Mais de toute façon, je peux pas choisir comment on meurt.
1: Coupé, super, tout le monde, la prise est bonne.
0: Cool, je suis épuisée. Enfin, la pause, c'est hyper fatigant d'être actrice.
1: C'était mortel, j'ai adoré.
2: Ah, j'espère que je me suis pas trompée dans mon texte.
1: Y a un petit problème.
0: Mon maquillage a coulé?
1: Quoi? Mes lunettes sont de travers?
0: Non, rien de tout ça, c'est juste que...
1: Mais c'est juste que quoi à la fin? Vous promettez de pas vous énerver, hein?
0: Oui, on promet.
2: C'est bon, dis-nous, c'est pas la mort.
1: C'est que j'ai oublié de lancer l'enregistrement.
2: Ah, oh là là, c'est pas vrai.
1: Vraiment. Ça m'énerve.
4: Mais vraiment, on va devoir le refaire. Chut.
5: Pour toi, c'est quoi la mort?
6: La mort, c'est un moment dans ta vie où tu vois... Enfin, t'es mort, donc c'est pas un moment dans ta vie, mais...
7: C'est quand y a une personne proche ou quelqu'un d'autre qui est mort et qu'on va plus revoir.
6: Tu peux plus bouger, t'as pas conscience, tu vois rien... Et tu ressens rien. T'existes plus.
5: Est-ce que tu as perdu quelqu'un?
7: Mon père, il est mort quand j'avais 2 ans. Lui, il en avait 39. Au début, j'étais en train de pleurer. Je disais, il est où mon papa? Il est où mon papa? Ma maman, elle me disait, bah, il est plus là. Et moi, bah, je continuais à demander, mais il va plus revenir? Elle me répondait non. Et moi, je comprenais pas pourquoi. J'ai compris qu'il était mort, mon père, quand j'avais 6 ou 7 ans. Du coup, bah, après, ça, c'était mieux. J'avais compris et du coup, je me suis habituée. C'était mieux parce que j'avais compris que bah, il était mort et je savais ce que ça voulait dire, la mort.
8: Mon grand-père, je l'adorais et en plus, avant j'habitais à Paris, donc et lui aussi il habitait à Paris, du coup je le voyais souvent. Et je crois que j'avais 5-6 ans quand il est mort et ça m'avait fait beaucoup de la peine parce que je me rappelle, il y avait beaucoup de souvenirs. J'adorais Peter Pan quand j'étais petite et il m'avait fabriqué, parce qu'il fabriquait beaucoup de choses, il avait fabriqué le pays imaginaire en bois. À chaque fois que je venais chez lui, je jouais. Et maintenant, ça va me manquer de plus le revoir.
7: Après, j'ai compris qu'il était mort et ça faisait longtemps. Du coup, je me suis dit, bah, c'est plus possible qu'il revienne. Et ma mère aussi, elle m'a beaucoup dit, c'est la vie, il peut plus revenir. Du coup, bah, je me suis dit, ok. J'essayais de plus trop y penser. Au début, pour pas être triste. Et après, bah, j'ai commencé à un peu oublier. Enfin, pas oublier, mais à plus trop y penser. À accepter qu'il était mort, qu'il était plus là, et voilà. Et du coup, ça allait mieux.
8: J'ai toujours la construction qu'il a faite. Et parfois, je me dis que c'est triste parce que ma petite sœur, bah, elle y joue, mais elle n'a jamais vu mon grand-père. Et je trouve que ça peut être triste pour elle. De jamais avoir connu son grand-père. Et je me dis que parfois j'ai de la chance de l'avoir connu au moins. Parce que je sais qu'il avait fait pour moi, parce que j'aimais beaucoup. Aussi, bah, je l'ai un petit peu vu le construire. Et ma petite sœur, bah, elle l'a juste vu arriver comme ça.
5: Comment as-tu réussi à faire le deuil de la personne?
7: Moi, maintenant, je suis moins triste. Mais quand même, à la Toussaint, bah, je vais... Je vais au cimetière à côté de sa tombe. D'un coup, j'ai des souvenirs qui arrivent dans ma tête. Ça me rend content que bah, j'ai des souvenirs de quand j'étais plus petit. Mais du coup, ça me fait penser un peu à lui et je suis content, mais bah, je suis un peu triste quand même qu'il est mort. Ça mélange un peu la joie et la tristesse. Et du coup, je sais pas quoi faire. Mais sinon, ça va.
8: J'ai déménagé à Lyon et en fait, je pensais plus trop à ça. J'ai essayé de plus trop y penser tristement. Et j'ai pensé avec de la joie, j'ai pensé à des souvenirs, en regardant des photos. Du coup, bah, maintenant, ça me rend moins triste d'en parler.
7: J'ai pas trop de souvenirs de mon père, du coup, vu que c'était il y a très longtemps. J'ai quelques vidéos, des photos. Du coup, dans les vidéos, j'ai le son de sa voix. Quand j'étais plus petit et que je pleurais parce que j'étais un peu triste, et ben ma mère elle prenait son téléphone et elle me faisait écouter le son de sa voix et ça me j'étais mieux du coup après.
5: Est-ce que tu as peur de parler de la mort?
7: J'ai pas trop peur parce que sinon j'aurais pas accepté de parler devant un micro. J'ai perdu bah, mon père, mes deux grands-mères, un grand-père. Vu que j'ai beaucoup de personnes dans ma famille qui sont mortes, je m'y connais bien dans ce sujet. Et du coup, bah, je peux y répondre plus facilement que d'autres personnes.
5: Est-ce que tu as peur de mourir?
8: Parfois, ça fait un peu peur, mais je pense que si j'étais adulte, j'aurais plus peur. Mais là, je n'ai pas trop peur, puisque je suis encore une enfant et je pense pas que je vais mourir. Est-ce que tu as peur de ne plus vivre, de plus être là, quoi?
7: Moi, j'ai pas trop peur de mourir parce que, bah, après, dès que t'es mort, bah, tu vas pas continuer à mourir. Dès que t'es mort, pour moi, t'es mort, bah, t'es mort. C'est la vie, c'est normal.
5: si t'es une personne et que t'es éternelle et que tu vas jamais mourir, bah à la fin tu t'ennuies. Mais après c'était une question de point de vue.
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batterie. Je m'appelle Cosmé et j'ai 10 ans. Ça fait 3 ans que je prends des cours. J'ai commencé la batterie parce que quand j'étais petit, je tapais tout le temps des pieds et des mains en rythme. Et j'avoue que ça fatiguait beaucoup mon entourage. En plus, mes parents sont tous les deux...

Vouloir faire de la batterie, c'est cool, mais il faut un prof et une batterie. Pour la batterie, c'était vite réglé. On n'a même pas eu besoin d'en acheter une. Pour le prof, on a un peu cherché, et puis on a trouvé... Raphaël, le meilleur prof du quartier. Avec mon prof, on choisit un morceau qui existe déjà. Il m'apprend la partition de batterie. Puis, il me filme quand je joue sur le morceau. Bon allez, je vous montre. D'abord, j'écoute le morceau.

travail, quand je joue de la batterie, ça me fait du bien parce que je me lâche et je me sens bien dans ma peau. En gros, la batterie fait que je me sens à ma place. Des fois, la batterie peut me remonter le moral si je me sens seule. Aussi, parfois, je fais des concerts devant beaucoup de monde et ça me fait du bien d'entendre des gens m'applaudir. En fait, ça me rend fière de moi. En ce moment, je travaille sur un nouveau morceau. Vous voulez que je vous en joue un bout? Allez, c'est parti.

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0: promo du mois sur les chips. 6 paquets achetés, une chips offerte.
1: Alors il me faut des pâtes, des slips et du papier toilette. Je vais commencer par les pâtes.
2: Où sont les couches? Pas ici, pas là, peut-être là-bas.
1: Bonjour, excusez-moi.
3: Oui?
1: Où sont les scooters?
3: Les scooters?
1: Oui, les scooters.
3: Désolé, nous n'en avons pas. Allez dans un garage.
2: La crème fraîche, les pâtes, de l'après-shampoing. Oh, cette chemise de nuit est très jolie, je vais la prendre.
1: Donc j'ai du riz, un gigot, des slips. Ah, il me manque de la ratatouille.
2: Vous pouvez faire attention, je me suis fait mal au bras.
3: Qu'est-ce qui se passe ici?
2: Avec son caddie, il m'est rentré dedans. Je vais mourir.
1: C'est pas moi, c'est elle. Et puis mourir, ça nous fera des vacances.
3: Arrêtez, je vais vérifier sur les caméras. Et on verra bien qui a raison. Je reviens.
2: Excusez-vous au moins.
1: Vous voyez bien que j'ai raison, mais vous ne voulez pas l'avouer.
2: Le vigile revient, on va bien voir.
3: J'ai vérifié et madame avait une priorité à droite. Et elle allait trop vite.
1: Ah!
3: Et monsieur avait un stop et il ne l'a pas respecté.
1: Ah!
3: Madame, vous aurez une amende de 70 euros.
1: Mais beaucoup plus! Au moins 300 euros!
3: N'abusez pas, et en plus c'est moi qui décide. Maintenant, à vous monsieur. Vous lui avez foncé dedans. Je vous enlève 3 points sur votre permis. Maintenant, circulez!
4: Bonjour, la petite Marlène est attendue à l'accueil par ses parents. Je répète, bonjour, la petite Marlène est attendue à l'accueil par ses parents.
5: Bonjour.
1: Bonjour.
5: Bonjour.
1: Mais, j'ai pris des slips. Où sont-ils?
2: Mais où est ma robe de chambre?
1: Elle est pas à moi, cette robe de chambre.
2: Mais qu'est-ce que vous faites avec ma robe de chambre? Vous me l'avez volée.
1: Mais c'est mes slips. Rendez-les-moi. En plus, j'étais en promo.
6: Bonjour, mais arrêtez, bon sang, rendez-vous vos affaires.
2: Vous les voulez, vos slips? Eh ben voilà, tiens.
6: Allô, monsieur le vigile, il y a des clients qui se battent, venez vite.
1: Regardez ce que j'en fais de votre robe de chambre. Et tenez.
6: Bonjour, ça fait mal, faites attention.
2: Qu'est-ce que vous faites?
3: Toujours les mêmes, vous êtes vraiment des gamins.
2: Mais on n'est pas des gamins, c'est si je disputais un peu.
6: Bonjour monsieur, venez payer.
1: Mais je veux pas payer moi.
6: Bonjour, mais vous n'avez pas le choix.
3: Mais arrêtez de dire bonjour tout le temps à la fin.
6: Mais bonjour, je dis ce que je veux et puis j'aime bien dire bonjour.
3: Bonjour. Si vous continuez, je vous vire.
6: Bonjour, virez-moi, allez-y.
2: Bon bah, comme c'est dispute, en fait vous pouvez partir.
1: Je vous suis si vous partez sans payer.
2: Okay.
1: Venez vite, la sortie est par là.
2: Ok.
3: Vous êtes virée madame, dégagez.
6: Bonjour, mais laissez-moi au moins finir ma journée de travail.
3: Et vous avez fait quoi des clients?
6: Bonjour, mais comme si je savais, c'est pas mon métier.
2: Mes clients.
6: Puisque c'est comme ça, au revoir.

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1: Les Dépentés.
2: Les Dépentés.
0: Une émission réalisée par la classe de CM1 CM2 de l'école des Tables Rudiennes.
2: Les Dépentés.
0: Bien sûr, personne n'est mort durant cette émission. Jeanne présentera ses dessins à la BF15 prochainement. Aucun incendie ne s'est déclenché. En ce moment, au supermarché, 3 slips achetés, une chips offerte. Yes. Suivez la tournée de Cosmé en 2030. Avec les voix de Zora, Maya, Guillaume, Nina, Charlotte, Eva, Cosmé, Jeanne, Abel, Fares, Rachel, Edine, Razan, Fidelia, Lucho, Noëlvie, Léon, Hugo, Inaya et Elena. Durant cette émission, vous avez écouté Mélodrama de Dizzy et Théodora, Makeba de Jane, Stench de Peter Kernel, Mauvais de Oshi, et là, ce qu'on écoute, c'est Veil d'Irène Dresel. Les Dépentés, c'est fini!

Yes. Vous venez d'entendre dans l'ordre 21 Savage, le morceau Red Drum. Après, c'était Moneybag de Cardi B. Et juste là, tout de suite, c'était Nicki Minaj, Everybody. 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

sens. Oui, oui, le morceau, c'est dans le même sens. C'était Van Van, Grâce et Volupté, à l'instant sur Radio Canu, la plus feu des radios, que des morceaux feu. Juste avant, il y a eu Théodora avec Miss Kitoko, et encore avant, Little Sims avec Point and Kill. 102.2, la plus rebelle.

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Radio Canu, 102.2, la plus rebelle des radios, avec à l'instant Thomas Pitiot et en featuring de Loïc Lantoine, c'était Il Vend. Juste avant, on a entendu le groupe qui s'appelle Rien avec This Is Our Grunge, et encore avant, Nick Cave et Warren Ellis, c'était Mooring On. Et la suite, c'est un extrait de la compilation d'informations et de soutien contre le fichage ADN. Voici le groupe Fuck the Tourists.

0: Et oui, vous êtes sur Radio Canu. Alors, on vient d'écouter dans l'ordre Nirvana avec le titre Love Buzz.
1: Suivi de The Animals avec House of the Rising Sun.
0: Et pour terminer, et ben c'était le célèbre titre J'ai vu de Niagara. Voilà, bonne écoute sur Radio Canu.
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0: Et oui, vous êtes toujours sur les bandes continues de Radio Canu avec Alt J et Every Other Freak Love. The Liminianas, retenez bien The Liminianas avec votre yéyé m'emmerde et les stores avec Au Réveil. 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Et bien sûr, c'est la radio que vous écoutez du matin jusqu'au soir et même parfois en pleine nuit.
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Vous écoutez Radio Canu en FM et en stéréo. À l'instant, c'est Forward, Hypocrite, suivi de Ragarang, Riche et Pauvre. Et on poursuit avec un petit peu de musique instrumentale avec le trio Medeski, Martin et Woods.

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0: Eh oui, tu as bougé ton petit corps avec les bandes continues de Radio Canu. Et on vient d'écouter Cochine avec Get a New One, suivi de...
1: Robin Steiner avec Murderation et...
2: Et on a terminé avec Link Coban et son titre Like This. 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

Et vous êtes toujours à l'écoute de Radio Canu et ses fameuses bandes continues. On a écouté trois titres révolutionnaires. Le premier, c'était l'artiste Veto avec le titre Kiana, qui veut dire trahison. C'est un chant soudanais de résistance, d'espoir, d'une justice qui viendra par l'autodéfense populaire. En deuxième, on a eu deux Bamix en compagnie de Maragan, El Comunero et The Clematics. Clesmatics, avec le titre L'Estaca, c'est une chanson catalane composée sous la dictature franquiste, un chant universel des luttes pour la liberté. Et nous avons terminé avec le titre de Femme iranienne, un titre anonyme. Et le titre, c'est Avazé Leilaha, c'est la balade des Leila. Et juste pour vous le dire, c'est dans la chanson il est dit qu'il soit roi ou guide suprême, mort au tyran. Et on ajoutera évidemment mort à l'impérialisme et femme, vie, liberté.

Yes, Radio Canu 102.2. Alors on s'est écouté Christophe Rigaud, Cedar River, ensuite Eilil, Love is my religion, et enfin Wailing Trees, Selon ma nature. Big up à tous les auditeurs, big respects.

0: Il en a un à l'intérieur, dans le ventre. Je peux le sentir.
1: Dans le ventre? Mais qu'est-ce que j'ai dans le ventre?
0: Il n'est pas question qu'on l'abandonne.
2: Je croyais que tu voulais pas que cette merde se propage.
1: Qu'est-ce que j'ai dans le ventre?
0: Il y a sûrement un moyen. Essayez de le sauver.
2: On n'a pas le temps.
3: Je ne peux pas faire ça ici, le labo est hors service.
1: Qu'est-ce que j'ai dans le ventre?
2: J'arrange le coup. Dans la nuque, il sentira rien, c'est la meilleure solution.
1: J'ai quoi dans le ventre?
0: Non, il doit y avoir une autre façon. Et si on congelait?
1: Vous allez me dire ce que j'ai dans le ventre?
0: Tu as un monstre au fond de toi.
4: L'avenir de l'humanité, dont nous allons beaucoup parler dans ce journal, dépend des progrès en matière de médecine.
5: L'équipe du professeur Pierre Rabichon a implanté il y a 15 jours une puce électronique dans le ventre d'un homme.
6: Pour la première fois, un dispositif électronique peut être encapsulé et implanté dans le corps humain.
7: Cet homme est porteur d'une puce électronique.

0: personne implantée passera à proximité d'un de ses lecteurs, le dispositif détectera automatiquement sa présence. Il transmettra l'information à une base de données qui permettra de localiser la personne en temps réel.
1: Imaginez que ce réseau soit en permanence à même de transmettre des informations au-delà même de la volonté des personnes.
2: Au-delà même de la volonté des personnes.
3: Et alors là, est-ce qu'il n'y a pas un danger ?
4: Ça alors lancera une carte électronique et biométrique. La puce contiendra tout d'abord votre photo et une image de vos empreintes digitales. Elle sera obligatoire et payante. Une simple pression sur un lecteur électronique pourra donc prouver votre identité.
5: Fidéliser leurs clients, certains établissements leur proposent de se faire greffer une puce directement sous la peau.
1: Microsoft a déposé un brevet sur la transmission à même la peau. Et donc nous avons des objets qui communiqueront et l'un des éléments de cette communication sera le corps humain.
6: Qu'est-ce que j'ai dans le temps?
7: A radio frequency ID tag by a company called Fly Digital. Verichip.
8: Sur le plan technique, on peut dire aussi que l'implant a été testé et c'est une réussite d'avoir combiné ces deux types d'électrodes.
9: On essaie de nous faire croire toujours que la science est neutre. Mais la science n'est pas neutre.
10: On ne cherche plus à comprendre le vivant, on cherche uniquement à le maîtriser. C'est-à-dire qu'on ne fait plus de la science, on fait de la technoscience.
11: Ils étaient convaincus, c'était pas de la mauvaise foi, ils étaient convaincus qu'ils travaillaient pour le progrès. Et ça s'est arrêté quand ? Ça s'est arrêté le jour où il y a eu Nuremberg, et où on a dit, le progrès, ça va bien, mais vous n'avez pas le droit, au nom du progrès, de dire que la dignité humaine, ça peut être oublié. La dignité humaine, c'est une valeur au-dessus du progrès.
4: La puce était réputée infalsifiable.
12: La puce n'est pas infaillible.
13: Il est facile de falsifier une puce.
7: A radio frequency ID tag by a company called Apply Digital.
14: La majorité des gens qui falsifient des documents biométriques sont des gens qui travaillent dans des petits ateliers qui font un travail de qualité.
13: Il est facile de falsifier une puce.
12: La puce n'est pas infaillible.
13: Il est facile de falsifier une puce.
15: Qu'est-ce que j'ai dans le temps ?
16: Est-ce que vous avez les moyens, Alex Turc, de contrôler cette effervescence en matière de nouvelles technologies ? Est-ce que la CNIL a les moyens de bosser ?
17: Pas suffisamment. La CNIL de 2004, qui n'a rien à voir avec celle d'avant, c'est la nouvelle loi, nous a donné des missions considérables en plus, mais nous n'en avons pas les moyens, notamment de contrôle. Vous avez la vidéosurveillance qui se développe, la biométrie, bientôt les nanotechnologies.
18: Le fichage ADN, par
17: voilà.
18: exemple, pour les faucheurs
17: volontaires.
18: Et nous entrons
17: tous ensemble, tous endormis, dans une nouvelle société dont on ne maîtrise pas les contours.
19: C'était Subterfuge à l'instant, ce petit mix biométrique, la dignité humaine, juste avant Benga avec Zero M2 et Frog Buttons avec Sweet Love for Planet Earth Radio Canute. 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

0: vient d'écouter Annalena. Non, on vient d'écouter Gosplin avec Japanese Night. Juste avant, c'est Tujiko Noriko. Et encore
1: avant. Et auparavant, c'était Annalena sur.
0: Bah, sur Radio Cani, bien sûr.

Vous venez d'écouter dans l'ordre Gorilla en Grèbe avec un morceau qui s'appelait Asthma. Juste après, c'était House Mutants avec Kicked in the Head by a Horse. Et enfin, c'était le groupe Goodsrobe avec le morceau Toner Loner, Radio Canu, la plus punk des radios.

0: À l'instant, sur la plus rebelle des radios, c'était Glue avec A Lot To Say, sorti chez Fat Beats, suivi de Pink Army avec Punk Song For My Father et...
1: Et enfin Guarapita avec Resistencia Maria.
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Vous avez pu écouter dans l'ordre De l'air, le groupe de Thierry Lafitte avec le titre Il pleut. Ensuite, c'était Nicolas Tarik et le morceau Gibraltar. Et enfin, Chfedran avec le titre One Day. Vous êtes bien sur les bandes continues de Radio Canu.

0: Yes, Rebel Radio. Ouais, vous êtes bien sur Radio Canu, la plus rebelle des radios. Et vous venez d'écouter quelques extraits de l'album de Sir Jean, The Right Time. Le premier morceau qu'on a écouté, c'était Sad Days. Et suivi par un morceau de Alpha Petulai en live, My Mission. Et le dernier morceau qu'on a écouté, c'était High, because I love to get myself so high, listening to the Rebel Radio. Yes, yes, big up à l'émission Bongi de culture à l'Ubuntu, à Ta Ubuntu, respect.
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Et vous êtes goûté toujours Radio Canu, la plus rebelle des radios. On vient de s'écouter dans l'ordre Close Your Eyes and Count Down to Fuck de Run the Jewels. Ensuite, c'était Barbelé de Star Academy, saison 2. Et enfin, Digging for Windows de Zach Delarocca. 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

sur les très fameuses bandes continues de Radio Canu, 102.2 de la bande FM à Lyon. Vous venez d'écouter dans l'ordre Blue Lines de Massive Attack, puis la Cicerenella d'un compositeur anonyme, et enfin Je vous emmerde de Philippe Catherine avec Valérie Lopez.

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Vous avez pu écouter dans l'ordre Vilain Cœur avec le titre À quoi tu joues, suivi de Vesperland avec le morceau Words, et enfin c'était André Bonhomme avec le morceau Le Partage. Trois artistes de la région Rhône-Alpes, et vous écoutez bien Radio Canu.

Vous êtes toujours sur Radio Canu. On vient d'enchaîner l'original Beattie McLean accompagné de Sly and Robbie avec sa tune Beauty You Are. On enchaînait tout de suite après avec du local l'original Fango et sa combinaison avec Mirka Dub Renegade. Et on a fini avec le big singer jamaïcain Glenn Washington et sa tune Evil Alters. 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

0: On vient d'enchaîner avec MC Acro et son morceau Vive la BAC. On a enchaîné tout de suite après avec toujours du local et l'original Taora avec sa tune Féline. Et on continue toujours avec du rap lyonnais. C'est l'original Matox et sa tune Ça recommence quand. 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

Yes, vous êtes toujours sur Radio Canu. On vient d'écouter l'original Rotag accompagné d'Okis pour le titre Côté Cramé. On a enchaîné avec Okis et son titre classique Roi des Bannaveurs. Et on vient de finir toujours avec un artiste lyonnais, l'original Anton Serra et sa tune Pélociraptor. 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

Vous avez pu écouter dans l'ordre Opaline avec La fille tatouée, Sarah Saphir avec le titre Avant toi, et enfin c'était Neptune et le morceau Stella. 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

J'écoutais Radio Canyon en FM et en stéréo. À l'instant, il y avait Vincent Malone avec une petite chanson pour enfants, L'eau qui pète et qui rote. Juste avant, il y avait Mesdames Benabar à notre santé. Et encore avant, Tikun Jah Fakoly avec Justice. 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

Takassi est une hymne à la vie. Donc, c'est vélo est une incantation pour la guérison de ceux qui sont malades et le renforcement de l'esprit vivant. A suivi ce titre, c'est Zoueli, la fille du célèbre crooner malgache Henri Ratzimbazafi, qui nous chante Nawana Nuefa Impiri Impir. Et la troisième chanson est de Lalanzava. Elle chante Pardon à l'Afrique.

Ouais, c'est bien sur Radio Canut que Louis Clavis vient d'interpréter de Caribe dans Scylla. Avant, il y avait Malika qui a fait Je vais me marier, et puis encore avant, Jadan Black Amour, What You Know About This.

Les bandes continues de Radio Canu avec Nirvana, You Know Your Rights, Singing Youth, Bull the Heather et enfin Garbage, Stupid Girl. 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

0: 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C'était Théa à l'instant sur Radio Canu, juste avant Grand Gamin avec Poussière et encore avant Chico Trujillo avec Loca. 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

Dans l'ordre, c'était Delphi Data, Le Sol qui se dérobe. Ensuite, vous avez pu entendre Noé Rancor de Sofia Gabbana, littéralement sans rancune. Et ensuite, c'était Tommy Genesis, A Woman is a God, une femme est un dieu. 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

0: Et vous venez d'écouter Requiem de Agar Agar, Breath of Roma de Meryem Abouloufa, The Fight, Silly Boys Blue. 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

Vous êtes sur le 102.2, on vient d'écouter dans l'ordre les Mutantes du Brésil, suivi de Lilliput de Suisse et des Mercenarias du Brésil également, Radio Canu, la plus rebelle des radios.

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Sur Radio Canus 102.2, nous avons pu entendre un morceau du projet Jneb, le mystère des petites culottes. C'était suivi par Brain Damage, parce que j'en ai marre. Et à l'instant, c'était Love Red avec Chimeras Fortast sur Radio Canus 102.2.

0: Et oui, c'est toujours Radio Canu, les bandes continues les plus folles de la bande FM. Et on a commencé avec Sean et Hard Liquor, et ensuite il y avait un titre assez étrange.
1: Bah, la suite, c'était un titre des Crystal Castle qui s'appelait Fliss, et qui a fait ouh, comme ça.
2: Et puis pour vous détendre un peu, c'était Daft Punk avec Voyager pour finir.
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0: Vous venez d'entendre à l'instant la voix d'Émilie Souillot, qui se fait aussi appeler Phénix de Pandore, dans son duo Phonix avec Vincent. C'était le titre Libération. Le titre juste avant, c'était Monsieur Pejic avec le titre Girls en anglais. Et le premier morceau des trois titres qu'on a entendu, c'était Electrofield Project avec le titre Lyon, comme la ville de Lyon. C'était pour l'émission Patchworld, ce choix de ces trois titres. 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

Et vous êtes toujours à l'écoute des bandes continues de Radio Canu, les célèbres. Et on vient de s'écouter, pardon, la Parisienne Libérée qui a remixé des discours du grand roi, du patron de la France, avec le titre « Vive le capital ». Ensuite, c'était Phrasiac en duo avec Jérémy Bosson, et le titre c'était « Espèce de con ». Et on a terminé avec les Fossoyeurs Sceptiques, et qui nous disait qu'on n'ira pas au paradis. Les bandes continuent, Radio Canu au 102.2 et sur radiocanu.org.

Et coucou toi, tu écoutes les bandes continues de Radio Canu et tu viens d'entendre Poppy Fusée avec It's Over, suivi de Matmata avec Brest Même et pour finir Bernard Lavillier avec Le Cœur des Mondes. 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Salut!

Vous êtes toujours sur les bandes continues du 102.2 Radio Canu et on vient d'écouter un peu de métal avec le groupe lyonnais Cirta et son morceau Nuremberg, les trasheuses brésiliennes de Nervosa avec Raise Your Fist et le groupe Scud de Chine, Speak Chinese or Die, ça veut dire, et le morceau c'était Happy New Grind.

0: Vous êtes bien à l'écoute des mythiques bandes continues de Radio Canut sur le 102.2 de la bande FM. On s'est écouté une sélection reggae musique. On a commencé avec le Mighty Mighty Ken Boots et le morceau Lode à la Jamaïque, le Black Golden Green, suivi par un morceau enregistré à Studio One par George Allen, le Be Wise Brethren, et enfin le fabuleux Silvertones African Dub, Radio Canut, la plus racine et culture des radios.
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1: Ouais. On vient d'écouter donc dans l'ordre, en falche. C'était le morceau La Police Assassine. C'était un extrait du morceau La Police Assassine, B. James.
2: 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Et juste après, c'était la Maxi Big Tape avec un couplet de. Enfin, un extrait de la Maxi Big Tape avec un couplet de Tovi et de La Rature. C'est le premier morceau de la phase B des 16 en 5-7.
1: Et un troisième, c'était Le Looch, qui a fait un morceau sur une compile sur Mixdown Productions. Voilà, une compile de soutien aux inculpés de l'incendie du centre de rétention du Canet à Marseille.
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Radio Canu, Radio Canu, le 102.2, vous venez d'écouter premier morceau, le Juice avec Shoot. Juste après, c'était Meryl et DJ Tutus, Jexki. Et là, on vient de s'écouter Little Sims avec Enough. 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

Oui, 102.2 Radio Canu, 102.2 13-12 8-6. On vient d'écouter dans l'ordre Joey Gluten avec Team Autosabotage. Ensuite, suivi de Yves Bernard, Objectif et Compétences. Et pour finir avec le très bon son de Cheval Hongrois, 49.3 Radio Canu.

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Vous êtes toujours sur le 102.2 de Radio Canu, la plus rebelle des radios. On a écouté dans l'ordre Barricade avec la chanson Cœurs et frontières, puis Bobby Dirlinger, Exclusion culturelle, et pour finir, Combo Quilombo avec Cocotier.

0: Vous êtes toujours sur Radio Canu. C'était Do the Wrong Thing de Lounge Lizard.
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0: Et Earl Bostick.
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0: Et sur les bandes continues de Radio Canu, tu viens d'entendre Religion de Tiken Jafakoli. Ensuite, il y avait Immoral Illégal de Gargantua. Et pour finir, La Retraite des Vulves Assassines. La retraite à 60 ans, à 50 ans, à 40 ans. Un jour, on tuera peut-être le travail, allez savoir. Allez, Radio Canu et les bandes continues.
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0: Vous êtes toujours sur Radio Canu, on vient d'écouter le morceau Trees de Charlie P et OBF. On a enchaîné avec le morceau Down in the Ghetto de Ecke Maus et Doogie Wardrop. Et on a fini avec Kiko Bon et les Mungos pour la tune Rhythm General. 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

Et vous êtes toujours à l'écoute de Radio Canu et ses fameuses bandes continues. On a écouté trois titres révolutionnaires. Le premier, c'était l'artiste Veto avec le titre Kiana, qui veut dire trahison. C'est un chant soudanais de résistance, d'espoir, d'une justice qui viendra par l'autodéfense populaire. En deuxième, on a eu deux Bamix en compagnie de Maragan, El Comunero et The Clematics. Clesmatics, avec le titre L'Estaca, c'est une chanson catalane composée sous la dictature franquiste, un chant universel des luttes pour la liberté. Et nous avons terminé avec le titre de Femme iranienne, un titre anonyme. Et le titre, c'est Avazé Leilaha, c'est la balade des Leila. Et juste pour vous le dire, c'est dans la chanson il est dit qu'il soit roi ou guide suprême, mort au tyran. Et on ajoutera évidemment mort à l'impérialisme et femme, vie, liberté.

venez d'entendre Yuba du groupe Jelaya et deux morceaux de Maybe Baby, Rented Limousine et Hugs and Kisses. 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

Et on vient d'écouter Bird on a Wire, la Marelle, Douce de Clara Aizée et Fête à l'envers de Daphné. 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
1: Radio Canu, la plus rebelle, la plus libre et la plus indépendante des radios. On vient de s'écouter le regretté Benjamin Zephania pour Earth Liberation Song. Juste avant, c'était un autre groupe venant d'Angleterre, Black Star Dub Collective, le groupe originel de Joe York et Ewan Perkins pour Instant Injustice. Et on avait commencé par l'ex-chanteur de Bad Brains, Asher en solo, Shame in the Game.

Vous êtes sur Radio Canu et 102.2 et vous venez d'écouter dans l'ordre Max Lampin avec le morceau Brûle Macron, ensuite Babes in Toyland avec le morceau Sweet 69 et enfin dernièrement Mounsa avec À bout de souffle.

Radio Canu, la radio que t'aimes bien écouter les dimanches matins sans avoir dormi, avec l'aube saturée de fluo, de gris, de violet, d'autres choses comme ça. On a écouté trois chansons donc de belle aube dorée. Hein. Commencer par Suicide avec la chanson Cherry, fameux groupe new-yorkais. Ice, la chanson La Grande Guerre, groupe parisien il me semble, de post-punk des années 80. Et pour finir, on s'est écouté Westbam qui nous vient de Berlin, fameux DJ techno, featuring Richard Butler avec la bien nommée You Need the Drugs.

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Vous êtes toujours sur Radio Canu, on vient d'écouter dans l'ordre Mansfield Tia avec le morceau You're the Woman. Ensuite c'était Laura Verse avec Through the Glow. Et enfin c'était Kimia Dawson avec Same Chic Complicated. 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

0: fait une émission spéciale ce soir. On a dans les studios l'invité, l'original Papa Flo, Florent Droguet. Bienvenue.
1: Bonsoir à tout le monde, bonsoir Radio Canu.
0: Et on va faire un tribute comme ça en hommage à l'original Steve Barrow, décédé il y a peu de temps, le fondateur du label Blood and Fire et de plein d'autres choses. On va voir ça tout ça avec Florent jusqu'à 23h en direct.

0: Stop Action, on a basculé sur la version. On va laisser la parole à Papa Flo qui va nous expliquer un petit peu le lien avec Steve Barrow et aussi pourquoi il a choisi tous ces morceaux-là. Papa Flo.
1: Oui, alors on va commencer par Stephen Barrow. Il s'appelait Stephen. On dit Steve en général. Il était fils d'artisan boucher. Et j'ai commencé par Baltimore, Nina Simone, parce que c'était la première venue en France de Steve Barrow pour le voir en festival de jazz Antibes le 24 juillet 65. J'ai trouvé le concert live sur YouTube.
0: Ah ouais, Nina Simone en France, c'était en France.
1: 65, ouais. Et c'est la première fois qu'il venait en France. Voilà. Alors, Nina Simone. À l'époque, Steve était un mode, abréviation de moderniste, pour qualifier à l'origine les amateurs de modern jazz ou de bebop. Ils étaient amateurs de jazz, de soul, de ska, de rocksteady. Ils avaient le souci vestimentaire et circulaient en Vespa ou Lambretta. J'ai un livre sur les modes où on voit Steve jeune à Brighton.
0: Avec une Lambretta ou une Vespa.
1: Voilà, une Vespa. Dans sa jeunesse, il a fait l'école des Beaux-Arts de Londres. Et fin 60, il part vivre à Barcelone un an et demi. Et il parlait bien espagnol, du coup mon ex-femme était d'origine espagnole, il parlait en espagnol ensemble. Voilà.
0: Et donc ça, il part en Espagne, c'est quelle période?
1: Fin 60. Okay. Mais il était fan de jazz, surtout, et d'un artiste français qui s'appelait Barney Williams, d'un père américain. Il était saxonneur. Et il avait fait la bande originale, l'ascenseur pour l'échafaud de Louis Malle, avec Miles Davis comme à la trompette. Et il avait 20 ans. Et
0: je crois que c'est un truc qui avait été enregistré en une prise, live, un truc comme ça.
1: Ouais,
0: la
1: bande il avait 20 ans, sax. C'est le premier film de Louis Malle. Et la musique, elle est super connue et tout. Et Barney Williams, il vivait en France. Si vous ne l'avez jamais vu en concert, je suis allé le voir à sa place au petit journal Montparnasse. Et lui a fait dédicacer sa BD autobiographique Barney et la note bleue pour Steve Barrow. Voilà, ça lui a fait plaisir.
0: Ah oui, mais à cette époque-là, il l'avait encore jamais vu.
1: Il l'avait jamais vu. Moi, j'avais vu au petit journal Montparnasse à Paris. C'était une salle de jazz comme le New Morning. Voilà, il y avait beaucoup de concerts de jazz. Et en 75, j'ai passé le Rainbow Country sur Daddy Cool. Il ouvre en 75, il ouvre le magasin de 10 de reggae Daddy Cool avec Keith Stone à Owen Street dans Soho, en plein centre de Londres. Après Daddy Cool a déménagé à Dean Street, Berwick Street. Il s'est fâché avec Keith Stone, il est resté un an. Il est parti en 76 et en 76 il travaille pour Black Eyed Peas, qui est un album manager sur la musique noire comme le Melody Maker ou New Musical Express pour la musique pop ou rock.
0: Oui, ça c'était toutes les semaines, hein. Ça paraissait toutes les semaines.
1: Ouais, c'était hebdomadaire. Il fait des chroniques disques régulièrement, voilà.
0: Allez, on va enchaîner
1: avec Rolando Alfonso, Dr. Reunion.
0: Oui, ça c'est la prochaine qui va arriver sur les platines, effectivement. Laisse tourner la fin du maxi Daddy Cool, Daddy pas très cool d'ailleurs parfois. Bob Marley, Rainbow Country. Prochaine sélection, ça sera le Dr. Ringding des Scatalites qui se retrouve sur une des compilations de Steve Barrow, une des premières qu'il avait faites, je crois, pour Trojan à l'époque, c'est ça? Ah, pour Island, c'était pour Island, Trojan c'est plus tard.

0: The Backchange Spectre Ready, Ska Classique, une brûlerie.
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The Mighty Scatterlights. Soul Brothers, c'est l'évolution. Il n'y a pas Tommy McCook, puisqu'il était parti chez Duke Reed à cette époque-là. Soul Brothers, Studio One Style. Et heureusement qu'on a Papa Flo dans les studios, comme ça il nous fait des corrections live and direct. Pour ceux qui le connaissent ou ceux qui ne le connaissent pas, le Papa Flo, il est actif depuis les années 80 dans le reggae music, notamment au travers de l'organisation de soirées à Paris dans les années 90, notamment à la participation de pas mal de bouquins, de magazines, Natty Dread aussi pas mal aussi à l'époque pour ceux qui connaissent. Et puis le magasin Reggae Jam à Lyon, début des années 2000, Big Up, Papa Flo Deya.

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On en place une spéciale pour la maman de Papa Flo. Elle écoute en Normandie. Big up Julien Koumina aussi pour la préparation de l'émission.

Et t'imagines bien que tous les morceaux qui sont joués ce soir ont un lien avec la personne de Steve Barrow. Que ce soit sur les compilations qu'il a créées pour les différents labels avec lesquels il a travaillé. On va voir ça, tout ça dans le détail ce soir avec Papa Flo. On a laissé le morceau jusqu'au bout du bout. On continue avec Samuel The First.

qu'on laisse tranquillement terminer le morceau. Oui, Papa Flo va nous expliquer un petit peu tout ce qu'il a joué là dans le dernier quart d'heure. 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

0: Ça va être l'heure de laisser la parole à Papa Flo. On va lancer un petit Dubwise comme ça, ça nous fera un fond sonore en même temps. Alors Papa, qu'est-ce que tu nous as joué ces dernières minutes?
1: J'ai joué Dr. Ringling, qui est sur la compilation More Intensify Originals 4, 63-67, qui est sortie en 81. La première était sortie en 79, c'était Intensify Originals 4, 62-66. C'était sur Island. Il est sorti 4-5 compilations sur Island à cette époque. Et ensuite, il a travaillé pour Trojan à partir de 85. Il a sorti la première compilation, c'était un coffret de 3 disques Upsetter and Friends pour l'Hyperi, Upsetter Box 7, avec African Blood de 73, Rhythm Shower de 73 et Double Seven de 74, le début de Black Art, sorti en 85. Et ça, c'était trop jeune, de 85 à 91, il a sorti aussi une série de producteurs, dont on a écouté Young Soul Manaway sur Joe Gibbs
0: ouais,
1: and Friends.
0: Joe Gibbs, il y en a toute une palanquée comme ça, des producteurs voilà. Series qu'il avait préparé. Ouais.
1: Voilà, ensuite on enchaînait avec Clancy Eccles, Eric Monty Morris, Say What You're Saying. Ensuite on killer, enchaînait ça. Avec The Jackie Me Too sous Vendor, Baba Boom, la reprise des Jamaicans, qui était un groupe qui avait remporté un festival à l'époque. Et alors ça, en 67.
0: Ça c'était sorti sur cette reprise-là, sur le Musical Fever, une compilation de production Coxone, sorti sur Trojan et préparé par Steve Barrow du coup.
1: Steve Barrow, ouais. C'est sorti en 89. Et les Jamaïcains, c'était Errol Kong, Norris Ware et Tommy Cowan qui étaient producteurs. Errol Kong aussi, on le retrouve chez l'Hyperi sous le nom de Ricky Storm ou Bunny Ricky avec Bunny Clark des Bunny Rocks de Sword World. Ouais. High Kong aussi, on retrouve sous le nom de High Kong et Errol Kong. C'était un chinois comme beaucoup de.
0: Oui, alors ça c'était le duo du Bushwick Corn Trash et voilà, choses comme ça.
1: Voilà, oui. Bunny Ricky. Ricky Storm aussi en solo.
0: Freedom Fighter aussi, ouais.
1: Et Tommy Cowan avec Star Apple, le label qui était producteur. Voilà. Ensuite, on enchaînait avec Samuel The First, Centre of Babylon. Une version de River of Babylon des Melodians. Un classique. Samuel The First était DJ pour El Paso, le DJ de Denis Al Capone, qui a suivi avec Mava, une version de Java. Produit par Clive Sheen. Le Samuel The First était DJ pour El Paso avec Prince Glenn qui était Trinity et Lizzie aussi qui était un DJ important. Et pour les séries producteurs, il y a un drôle de personnage qui s'occupait qui supervisait Trojan à l'époque, il s'appelait Enzo Hamilton. Il a fondé Culture Press en 84 avec Webster Schroeder. Ils sortent beaucoup de disques sans le consentement des artistes et producteurs pour la période Trojan. En 91, ils fondent Lagoon et Solden, la première référence en double LP sous le nom de Roots Rockers, Dubwise Shore, Film Dumb, deux productions, Tommy Cowan et Jimmy Radway. Sorti sous le Reggae Masterpiece In Dub Volume 1 en 83 sur Vista Song et Volume 2 sur Vista Song aussi.

0: sorti en 89. J'étais membre de Tojas, c'est une association du label Trojan à l'époque. Ils ont organisé un concours pour gagner un exemplaire du Donizetti Al Capone. En posant trois questions, j'ai répondu par courrier, j'ai gagné par un tirage au sort en répondant bien aux trois questions. Et j'ai reçu l'album, mais sans belle pochette à l'intérieur.
1: Eh, ça c'est une autre époque.
0: Et en février 91, je monte à Londres pour un hommage à Jackie Mito qui est mort en décembre 90. Je le dis à Mark Timmis, un gars de Manchester qui faisait des listes de 10 par correspondance, parce qu'à l'époque il n'y avait pas internet, on faisait tout par courrier. Et il faisait des disques pas chers des années 60-70. Et il me dit, tu connais Peter Dalton? Je dis oui, je connais de nom. Il me donne ses coordonnées, je lui écris, il me répond, tu peux passer tel jour à telle heure. Voilà ce que je fais. Je vais à Londres comme prévu. Je passe à Camden, il habitait là-bas, où habite Mr. Dalton. J'achète des disques et lui demande, tu connais Steve Barrow? Tu es crédité sur les pochettes sur Trojan. Dans la foulée, il téléphone à Steve Barrow et me dit, si tu veux, tu peux passer maintenant chez lui. Il me donne l'adresse, j'y vais. Et du coup, j'avais pas de téléphone à l'époque. J'avais pas de téléphone, j'habitais en chambre de bonne. Je donne le numéro de Daniel, un gars avec qui faisait une émission de radio sur Radio Aligre. Du coup, il l'appelle le lendemain, deux, trois jours après, ou le lendemain, et il dit, ouais, j'ai vu Florent, un gars sympathique, et tout, il est fan de Al Capone et de Augustus Pablo. Al Capone, on peut le faire jouer, si tu veux, à Paris. Et du coup, la connexion se fait. On décide, avec une amie, on en discute. Elle s'appelait Annie, qui est morte depuis. Et elle connaissait une amie à elle qui organisait des sound systems, dont ceux de Benny Dredd, hein, quelqu'un de connu sur Paris. Et du coup, elle s'est retirée du reggae parce qu'elle avait marre du milieu. Et du coup, elle a fait une exception pour nous. Du coup, on se retrouvé à organiser Donizetti Al Capone le 19 et 20 avril 91 au Château Victoria. On a eu 1000 personnes en deux jours. Il y avait Steve Barrow, Donizetti Al Capone et Bob Brooks, sélecteur shop Reggae Revived. Un shop qui, à l'époque, il faisait le marché à Portobello Road. Et après, il y a eu un shop à Honey Jones, grand magasin de disques à Londres, à Notting Gate. Et après, son shop, il a déménagé un peu plus loin, toujours dans le même quartier, quoi. Et on a fait un live sur Nova. À l'époque, Nova, on le capte sur Lyon maintenant, à 18h. Et du coup, leur train arrivait à 16h. Ils arrivent en retard. Je téléphone à Daniel, je dis, qu'est-ce que je fais? Je les attends pour le prochain train. Ce que je fais, j'attends pour le prochain train. Du coup, ils arrivent à 17h. Bon, je vois le temps qui passe, la radio à 18h. Je dis, je prends un taxi, je dis, vous brûlez tous les feux, il n'y a pas de souci, je connais quelqu'un dans la police. Je réglerai l'amende s'il faut. Et du coup, on est arrivé à l'heure, on a fait un live, Donizetti Al Capone, Steve Barrow aux sélections et Daniel en traducteur. C'était Bintou Sapore qui nous a accueilli chaleureusement. Elle était directrice de programme à Nova à l'époque et elle m'a donné une chance. Du coup, Nova, j'avais ma chance, j'avais une porte ouverte à Nova. C'est un très bon souvenir et du coup, le contact s'est fait avec Steve. C'est comme ça que ça s'est fait.
1: Ouais, et ben du coup là on a dans les mains un album justement dédicacé, donc le My Voice is Insured for Half a Million Dollars de Donizetti Al Capone, qui est dédicacé à Florent par Donizetti Al Capone évidemment, mais aussi et par Steve Barrow qui a écrit en français dans le texte pour Florent, qui a fait le contact. Beaucoup de respect au maximum from Steve B.
0: Puis Bob Brooks de l'autre côté.
1: Et il y a d'ailleurs, je crois, des photos de ça qui tournent un peu sur internet.
0: Oui, il y a une photo, etc., qu'on voit dans un restaurant. C'était un restaurant africain sénégalais où on avait l'habitude de manger le vendredi soir. Cette photo, elle a fait le tour de la planète, on va dire. C'était en 91. C'était le 20 avril 91.
1: Hop là, le morceau s'est fini un petit peu brutalement, pardon.

0: 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De Bakchan, on continue les sélections en vinyle. On va arriver avec le morceau qui donne son nom au label de Steve Barrow. Blood and Fire, Nine Observer.
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Et petite interruption du son, ça c'est Radio Canu Style, c'est quand on joue des CD, on n'a pas trop l'habitude. Ça se passe comme ça, là on va essayer de passer un morceau, on va retrouver le morceau de Big Joe, c'est ça ? Ouais, le In the Ghetto. Allez, on envoie.

de Bastien, toujours en compagnie de Papa Flo pour le tribute à Steve Barrow. On était en compagnie de Big Joe. On va continuer avec les Congos et le morceau Ark of the Covenant. Black Ark Style.

toujours bien calé dans la Dub Action, toujours en vivant et en direct. Il est presque 22h, on n'est pas loin de la moitié de l'émission. Il va falloir qu'on avance un petit peu. On va laisser les Congos et on va passer à une autre pierre angulaire du Black Art. Original Junior Mervyn.

y a quelques années de ça, Junior Mervyn avait rendu une petite visite à Radio Canu. T'étais là, Papa Flo. T'avais ramené aussi ce maxi d'ailleurs, Black Ark. On a quelques photos de Junior Mervyn qui tient le maxi. Big up toute l'équipe de Radio Canu, jamais vaincu.

0: on va redonner la parole à Papa Flo qui va nous expliquer les derniers morceaux joués, leur connexion avec Steve Barrow.
1: Alors on écoute Junior Morving, Root Train avec The Ninjas, c'est sorti sur Arcology, sur Island, et Steve va participer à la compilation avec Def Cats, spécialiste de l'Hyperi, c'est sorti en 97. Voilà. Et d'abord on a joué Devon Russell, Dark Than Blue. Beaucoup de gens ne savent pas, mais c'est un album qui est sorti en 93 que Steve a produit, mais il n'est pas crédité, ou à peine crédité, mais c'est lui qui a financé entièrement l'album. Il est sorti en 45 tours sur High Times et sur Devon Russell. C'était enregistré avec Arsenal Smith, les Feather Screw. Et avec Devon Russell, ils sont fâchés. D'ailleurs, dans le livre de Steve, Devon Russell est cité nulle part.
0: Du coup,
1: il a fait partie de Culture à Route dans les années 90, mais il a fait partie des Tartans avec Cedric Milton. Il a joué aussi en tant que avec Loy Robinson, le duo Loy et Devon. Devon, c'était Devon Russell. C'était quand même un artiste qui était important. Et il a fait partie de Culture à Roots à partir de fin 80. Ils sont passés à Paris début 90 avec Feather Screw. Alors moi, j'étais plus fan de Feather Screw que Devon Russell, Culture à Roots, parce que Feather Screw, c'était les musiciens de Kintobi à l'époque digitale. Voilà, j'ai fait j'ai une dédicace du Final Screw, le son de Dub Clash par le Final Screw.
0: Oui, je crois qu'on a vu le LP, il y a toutes les signatures des musiciens du band.
1: Les membres originaux de Culture à Roots, c'était Hubert Brooks, Norman Gallimore et White Jimmy Dice. Ensuite, avec Devon Russell, le seul restant, c'était White Jimmy Dice. Il y avait Harold Grandison et Devon Russell. Et j'ai rencontré Devon Russell en 93 chez Steve. Et du coup, ils m'ont emmené chez Zion Train dans leur studio. Et j'ai rencontré Molara et Nel Perch. Et ils m'ont donné leur première production. Le Devon Russell Sing Roots Classique.
0: Oui. Ouais.
1: Et le Passage to Indica Zion Train Dub. Voilà. En première production, c'était une anecdote parmi d'autres. Après,
0: une grosse connexion. Il y a Deep Root qui a sorti les morceaux de Devon Russell, le recut du Jaul Ducky.
1: Jaul Ducky, c'était des reprises de Devon Russell essentiellement. Et ensuite, on enchaînait avec Nine Inch Observer, Blood on Fire. C'est un hommage un peu à Nine Inch. Il avait sorti la série Nine Inch Observer sur la série producteur Trojan avec Blood on Fire, le titre, avec plusieurs versions. Et Steve Barrow l'a utilisé comme nom de label. Voilà. Après, on enchaînait avec les Folk Brothers au Carolina. C'est une production Prince Buster des années 60 avec un trio vocal, les frères Folk, John, Eric et Miko. Et il y a eu un souci parce que Shaggy a sorti au Carolina. C'est sur The Story of Jamaican Music. Et du coup, ça a été populaire et Prince Buster a touché beaucoup de royalties. Mais John Fox a porté plainte comme il n'y avait pas de royalty pour lui. Pour le
0: sample,
1: pour le sample de la musique pour créditer le morceau. Du coup, il a porté plainte et il a gagné le procès contre Prince Buster. Voilà, c'était une reconnaissance d'un morceau. Et la percussion, c'est Count Ozzy.
0: Ouais, ça c'est aussi un historique, puisque je crois que c'est la première fois que Count Ozzy rentrait dans un studio pour ce morceau-là, au Carolina. Donc c'est vraiment l'arrivée de Rasta dans les studios en Jamaïque. C'est vraiment un morceau hyper important, le O Carolina.
1: Les Folk Brothers. Ensuite, on enchaînait avec la première production Big Joe de Blood on Fire, In the Ghetto, sur le Satan National Johnny Clark. Et The Congo's Art of the Covenant. Mais pour The Story Jamaican Music, c'était un coffret 4 CD avec un super livret fait par Steve et compilé par Steve des années 60 à 93. Ça s'est arrêté à 93.
0: C'est vraiment une compilation ça,
1: y a plus de 100
0: pour
1: titres.
0: Découvrir le reggae, il n'y a pas mieux.
1: À découvrir pour quelqu'un qui démarre dans le reggae. D'ailleurs, je l'ai offert à ma mère qui aime bien le reggae, elle ne connaissait pas grand chose. Cette compilation a été dirigée par Suzette Newman, qui était une des manageuses de Island, basée à Londres. Après, ils avaient sorti le Bob Marley en 92. Ça, c'est sorti en 93. Et le Soul of Freedom, compilé par Neville Gary et Trevor Wyatt.

0: Jusqu'au bout du bout, on va continuer avec un Dub Wild maintenant sur le Dub Gone Crazy.
1: Patron d'Island, Chris Blackwell, lance un projet à Steve Barrow, le Reggae Archive Project. Ils font Steve et Donlett pour filmer, font 77 interviews de producteurs, d'artistes et d'ingénieurs entre 94 et 95. Plus de 100 heures d'enregistrement, etc. Donlett, c'était le proche des Clash. Il était fondateur du Big Audio Dynamite en 84 avec Mike Jones des Clash. En 93, Steve a participé au Best Hors Série Reggae. C'était Yazid Manou, un fan de Jimi Hendrix, un des meilleurs spécialistes mondiaux de Jimi Hendrix, m'a dit que Bruno Bloom sortait un spécial hors série reggae. Du coup, il me donne les contacts de Bruno Bloom. Je le contacte, je lui dis « Tu connais Steve Barrow ?» Il me dit « Non, je le connais pas. » Je lui dis « C'est le meilleur spécialiste au reggae au monde. » Il peut écrire des articles dans ton hors-série. Du coup, je prends rendez-vous avec lui. Il me présente son projet. Et du coup, il y avait Frank Jack de Crocodisc. Alors, je lui dis « Lui, il a piqué la place de Steve dans le projet El Soldon la Lagoon. » Du coup, et puis en reggae, il s'y connaît pas trop, sans plus quoi. Du coup, je propose à Steve Barrow à la place. Et du coup, Steve a écrit 3-4 articles dedans. Et moi, j'ai fait les discographies, et c'est sorti en 94, à peu près, je pense, ou 93. Et on le trouve sur eBay à autour de 15 euros. Voilà, c'est le best sort série reggae. Après, Blonde Fire a été fondé en 93. Par le management de groupe Simply Red, groupe de pop britannique de Mike Hunall, basé à Manchester. Ils sont fans de dub, ils sortiront 7 références de dub en 12 ans.
0: Et ça, c'est donc avec Simply Red, donc ça, c'est
1: oui,
0: vraiment
1: voilà, le management
0: qui est dans le finalement
1: ouais,
0: la
1: voilà,
0: genèse
1: qui finance,
0: de Blonde
1: ouais.
0: Fire. Quoi,
1: ouais. Voilà, ouais. Et ils sont fans de dub. Du coup, Blonde Fire sortira 16 albums de dub en 12 ans. Plus les
0: et on est à l'écoute d'un de ceux-là d'ailleurs, on est à l'écoute du Dub Gone Crazy.
1: Le Crazy Bolal de Johnny Clark.

Dove Action, on continue dans les sélections. En hommage à Blood and Fire, en hommage surtout à Steve Barrow. Prochain tune.

0: Ouais, Steve, il voulait créer un label irréprochable. Sans reproche, on lui a donné les moyens. Il avait fait les Beaux-Arts dans sa jeunesse. Pour les pochettes, elle les livrait. Il a fait appel à une boîte de design et de pub fondée en 88, c'était Intro. Qui font le logo, le merchandising. Et pour les studios, Abbey Road, le studio des Beatles, pour la restauration digitale en employant la méthode Cedar Audio.
1: C'est vraiment la crème de la restauration.
0: Pour la restauration digitale, ouais. Pour les disques. Et mais Tomo Studio ouais. Pour le mastering avec Kevin McClaff, etc. Il voulait marquer les esprits comme Blue Note pour le jazz. Vraiment, et puis le design, il y avait une identité, on reconnaissait tout de suite Blonde Fire par leur design de pochette. D'ailleurs, le Heart de Congos, c'était un réacteur d'avion. La pochette, si vous regardez bien, c'est un réacteur d'avion, mise en scène. Voilà. Et le Prophecy of Dub, c'était la porte de Steve. Voilà, il a coupé sa porte en deux. Elle a servi de pochette pour le Yabiyou Prophecy of Dub.
1: C'est pas mal. T'as fourni aussi, toi, une pochette aussi pour le Silford Walker, il me semble.
0: Le Silford Walker
1: toi,
0: et puis le Train to Zion de Hugh Brown. Ça, on va en parler un peu plus tard.
1: On continue les sélections, on va passer maintenant au morceau de Dean Fraser, le morceau Big Up. Et ça sera Big Up pour tout le monde dans la deux bacs. On s'écoute ça maintenant.

0: c'est Dean Fraser, la version Non-Nonage Children de Ras Michael sur Big Up, le label Island Jamaica Jazz.
1: Ah, il a sorti, il y a eu plusieurs sorties jazz comme ça.
0: Oui, il y en a eu 4. Il y a eu le Scatalight, Ball of Fire en 97, comme le Big Up de Dean Fraser, le Harness Wrangling, The Below the Bassline, en 96, et le Monty Alexander, Yard Movement, 96, pianiste jazz, Jamaïca. D'ailleurs, je l'ai rencontré, Monty Alexander, je lui ai fait voir son premier 45 tours, ça s'appelait Monty and the Cyclone, Lazy Lou, sur Coxon. Et il a été surpris, je lui ai mis sur cassette et je lui ai fait une photocopie laser du disque.
1: Donc ça, c'était les séries jazz de Island Record. Et là, Steve,
0: voilà, Steve a fait les notes de pochette. Et c'était Trevor Wyatt, le premier personne que Chris Blackwell a embauché pour Island London.

0: Ouais, c'est un album assez particulier parce qu'il y a deux batteurs.
1: Ouais.
0: Vas-y, explique-nous, Paul.
2: Il y a Idriss Mohamed et Shane Dunbar, deux batteurs. Et il y a moitié musicien de reggae, moitié musicien de jazz. Alors, sur les à part les Scatolites, où c'est les Scatolites, bon, ce qu'il en restait, hein, il n'y avait plus Jackie Me Too, mais voilà, il y avait encore McCook et Alfonso. Et Lloyd Brevet et Lloyd Nims. Et à l'époque, je les avais produits en 94. C'est la dernière fois que McCook et Alfonso étaient ensemble. Après, McCook est mort en 95.

0: du coup, alors c'était quoi la prod?
1: C'était un concert au New Morning, deux concerts au New Morning en mai 94.
0: Et c'est qui organisait ça?
1: El Paso, en honneur de Dennis Al Capone, j'avais pris le nom de l'association El Paso Promotion.
0: Eh oui, c'est vrai que là, le lien avec Dennis Al Capone,
1: voilà.
0: il est ancien. Il est bien installé. Ouais, sur CD, donc si vous avez la stéréo, bah, vous avez d'un côté Slide on Bar, de l'autre côté, sur l'autre canal, Idriss Muhammad. Le temps passe vite, on va enchaîner avec le prochain morceau, il me dit Papa Flo, il a raison. On va continuer avec Junior Soul. On entend que sa gueule directement.

0: Celle-ci est issue de la compilation Dark Urban Blue, Blood and Fire Production Compilation. D'ailleurs, si tu veux faire découvrir le reggae à quelqu'un qui connaît pas le reggae, t'as deux solutions, The Story of Jamaican Music et la compilation Dark Urban Blue.
1: Il a eu celle-là.
0: Et les deux, c'est Steve Barrow qui les a compilés, ça vous donne une idée.

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0: 97, Steve sort la Bible du reggae. Je veux parler du livre The Rough Guide to Reggae de Steve Barrow et de Peter Dalton à l'écriture aux éditions Penguin, sorti en 97. Ils ont fait 3 éditions, la dernière en 2004. Le livre traite de toutes les époques, même du reggae britannique, US et africain. C'est indispensable, c'est le disque de référence, vraiment une bible. Voilà, ça va des années 60 jusqu'à 90, sans problème.
1: Et ça, le Rough Guide, c'était avant ça, c'était avant Internet, effectivement, et c'était vraiment une bible, mine d'informations incroyables,
0: voilà, avec
1: sur les artistes, les albums, les producteurs.
0: Alors, on a enchaîné avec le Dean Fraser, None of the Children, le Junior Soul, une compilation Ned Jones, Blow on Fire. Le Ned Jones a sorti le Junior Soul en 10 inch. J'avais un magasin à l'époque qui s'appelait Reggae Jam, j'en ai vendu plus de 100 copies, même à des gens qui n'avaient pas de platine. C'est produit par Clive Hunt. Les deux pochettes sont de Peter Dalton, additionnées par Joe Lister. Joe Lister, c'était le surnom que Steve s'était donné en faisant une compilation pour Orbit, un concurrent label US. Sur l'album Tony Rebel Meets Garnet Silk, une dancehall conférence, produit par Derek Morgan et Bunny Lee. Et j'ai une anecdote pour Ned Jones. Steve dit, j'ai Ned Jones et tu veux m'accompagner? Je lui dis oui, je veux bien. Il me dit, prends ton CD de Prince Buster qui était sorti sur All Soldon. Du coup, j'ai un Reggae Revives. Le Reggae Revives, c'est le magasin de Bob Brooks qui est devant Ned Jones, et Steve descend au sous-sol et je fais mes achats et Steve dit, il y a quelqu'un qui veut te voir. Je descends et c'était Prince Buster. et je lui ai donné le CD. Et je l'ai vu à un festival de Montreuil il y a quelques années en concert. Et avec Matt Thomas, une boîte de production à qui je tournais pour les concerts, et Blonde Fire, on a failli l'organiser 2 fois. C'est pas fait, c'est dommage. C'est un grand regret.
1: Ben, on l'a quand même vu à Montreuil, effectivement. C'était une méchante soirée. À l'époque du jazz à Montreux, maintenant malheureusement ça se fait plus, mais il y a eu des grandes périodes.
0: Soirées reggae,
1: Montreux. Ouais. Les soirées reggae, effectivement. On continue avec une autre sélection, Yabiyou. Et puis tu continues à nous expliquer tout ça.
0: On enchaînait avec la version

0: sorti, mais c'était une reprise funk de Bernard Pardy, Funky Donkey.
1: Ah oui, ça, déjà, c'était toi qui nous avais sorti ça. C'est, je ne sais plus si c'était à Radio Calais ou à RCT avec Marshall Nico.
0: Je l'avais en vinyle.
1: RCT, le tribut,
0: je l'avais en vinyle. C'est Steve qui l'avait fait découvrir. Et après, on enchaînait avec Ronkin Joe, Slave Driver, version de Dennis Brown de Slave Driver, et Joseph Cotton, Drift Drifter, avec Donny Brooks. Il a commencé avec Joe Gist, mais aussi avec Harry Moody sous le nom de Jay Walton. Et si j'ai passé ces DJ à la fin, c'est parce que le Blue on Fire Sound System s'est créé en 97. Et ils ont joué pour la première fois en l'été 97 à Londres avec Dennis Al Capone et Aura Sandy. Et du coup, on l'a fait une première date en France en décembre 97 à Manille-les-Hameaux, organisé par Jérôme Levasseur des Egalize et Dub Session avec Hugh Brown et Joseph Cotton. Et à cette époque, je travaillais avec un tourneur qui s'appelle Bernard Moquette, ou Matt Thomas par la suite, basé à Montpellier. Et Steve est venu à Paris seul, à ce moment-là. Et le tourneur, le distributeur Nathan Day, moi, ma femme à l'époque, et Steve, on a parlé d'une tournée Blue on Fire Sound System. La tournée a eu lieu en février 98. Et octobre 98, avec Ronkin Joe, Hugh Brown et Joseph Cotton. L'opérateur, c'était Dominic Soju, qui travaillait à Blonde on Fire, à Manchester, avec Bob Harding, qui était le manager.
1: Yes, big up Dominic, on lui envoie aussi un big up. Il a aussi été sur le forum de Blonde on Fire très très longtemps, c'est lui qui
0: s'occupait de tout ça. Et c'est Steve Barrow aux sélections, et moi au merchandising. Du coup, j'ai fait toute la tournée. On a joué au Pesner, à Villeurbanne, en février 98. Et ils sont revenus au Pesner le 10 février 2002 avec Dennis Al Capone, Spike Lee et en guest Rod Taylor.
1: Ça,
0: c'était Serge
1: reggae,
0: qui organisait ça à l'époque.
1: L'histoire du reggae à Lyon, ça, le Pesner et ses soirées Sound System.
0: Et du coup,
1: Fire.
0: On a fait 8 dates, à peu près 8 dates à chaque tournée. On a joué à Bruxelles, à l'Abbé, à Amsterdam, à Barcelone. Et en 99, c'est Trinity qui a remplacé Joseph Cotton. Cette même année, on a joué en plein été au New Morning avec Roosting, en première partie avec leur sono. Et ils ont fait un live en Canal Plus à Nulle Part Ailleurs, en première partie de Burning Spear, avec Alexandre Devoise et Philippe Fitchy, qui officialisait à Nulle Part Ailleurs.
1: Et d'ailleurs, ça, dans cette vidéo à Nulle Part Ailleurs, du coup, on voit le papa Flo qui saute partout là-bas derrière.
0: Ouais. Et ils m'ont dit d'arrêter de sauter parce que je faisais sauter les disques.
1: Ça, vous pouvez voir ça sur YouTube, sur les plateformes. Ça existe, Nulle Part Ailleurs, Blood and Fire, Sound System.

0: En allant à Rouen, on tournait Blonde Fire. J'ai une anecdote à vous raconter. On se fait arrêter par les douanes. Du coup, tout le monde balance son herbe, sauf moi, qui fume pas. Et Steve, il la garde sur lui. Du coup, il se fait arrêter.
1: Ganja, ganja.
0: J'étais le seul Français dans le groupe. Le chauffeur, il était hollandais, 3 Jamaïcains et 2 Anglais.
1: Du coup, on a des bons clients là.
0: Voilà. Du coup, vu leur stature, on était repérable de loin pour les douanes. Mais le chef douanier était assez sympa. Il a fait un rappel à l'ordre à Steve, comme quoi c'était interdit. Et il nous a tous serré la main. Et le lendemain, on jouait à la laiterie à Strasbourg. Rankin Joe, il a fait des lyrics sur ce moment-là. C'était vraiment...
1: Juste le lendemain, quoi.
0: Le lendemain, quoi. C'était un vrai DJ, quoi. C'était le meilleur de tous, Rankin Joe. Honnêtement.
1: Elle a le sens de l'improvisation et le sens de...
0: Ouais, voilà.
1: La réaction, en tout cas,
0: rapide. Et dans le rythme, hein, avec tout parfait, quoi.

0: Et en 99, Steve est venu à Paris avec sa femme, Suzanne, et son jeune fils Max pour la promo du label et du livre. Ils ont dormi chez moi. Je me rappelle qu'il avait accordé un interview filmé à Pierre Simonin pour un documentaire sur le reggae pour une filiale de TF1. Il a travaillé aussi à cette période pour le fanzine Dubcatcher, un fanzine US. Il y a eu 2 ou 3 numéros, assez rares à trouver. Voilà, c'est tout. On va enchaîner avec Chandon de Babylone.
1: Le temps de trouver
0: du morceau.
1: Le bon,
0: et sur Jesus Dread, le crucial coffret, 4 vinyles, 2 double CD. Yabiyou, Jesus Dread, 72-77. Chandon de Babylone avec Trinity, Yabiyou. The Prophet.

0: Le Dub Action salute à Steve Barrow en compagnie de Papa Flo qui nous fait la rétrospective.
1: Full Fit Get Twice sur l'album Dreads and Dread. Là, il était sorti en 10 minutes sur Glimmer, un label qui a pris sous licence Blonde Fire, ce qui a sorti 9 10 inch, dont Train to Zion, Jesus Dread, etc. Général de Rankin Dread, plusieurs en tout 9 10 inch.
0: Oui, finalement, presque une sorte de sous-label de Blonde Fire.
1: Ouais, sous-label, ouais.
0: Glimmer en 10 inch.

Et Papa Flo qui est avec nous, donc, qui a collaboré très activement avec le label Blood and Fire en tournant ensemble des informations, des vinyles, des pochettes. Et il est crédité sur plusieurs des rééditions. Là, on a sous les yeux la compilation qu'on est en train de jouer. Cornell Campbell, I Shall Not Remove, 1975-1980. Il est aussi crédité, Papa Flo, sur la compilation Silford Walker and Welton Irie, le Lambs Bell International, et sur celui qu'on a joué juste avant.

Et on fait un énorme big up à Papa Flo d'avoir accepté l'invitation de venir faire le tribute à Steve Barrow. Quelqu'un qui nous a tous beaucoup marqué par l'ampleur de tout ce qu'il a accompli pour mettre en lumière comme ça le reggae music, la musique jamaïcaine AOC. Rest in peace Steve Barrow.

On est toujours en direct sur le 102.2, les ondes belles et rebelles de Radio Canu. Il est presque 23h, il n'y a pas minuit décousu, ce qui va nous permettre de finir l'émission correctement, parce qu'il reste quelques tunes à se passer comme ça. La prochaine, on enchaîne. Silford Walker. 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

le fabuleux Countdown Babylon, une production Glenn Brown, réédité par Steve Barrow in Blood and Fire. Une autre des compilations cruciales du label.

0: Selection.
1: Next Track Selection, pardon, on va arriver avec l'original Dennis Brown. Tinkle General.

Dub Action qui se la joue Extra Time. On va continuer avec l'original Rod Taylor qui arrive juste maintenant sur les platines de la Dub Back. King David, Solomon and Moses. Foundation Music.

0: Et ça fait tellement de bruit qu'on va se la remettre depuis le début. Le Rod Taylor, pardon. Compilé par Papa Flo, là c'est carrément la compilation patate. C'est Papa Flo qui est derrière ça, le Ethiopian Kings.
1: Les notes de pochette, c'est Steve.
0: Et les notes de pochette, c'est Steve.
1: Gratuitement.
0: Ça c'est important.

0: Oui, c'est Rod Taylor, Ethiopian King, c'est la version maxi en LP, elle est sortie en 45 tours. Là, c'est King David, Solomon and Moses. Ça, c'est la version 12. C'est une production Bertrand Brown, Freedom Song, en 78. Voilà, c'est une compilation que j'ai faite, qui s'appelle Ethiopian King, 75-80, et les notes de pochette, c'est Steve. Voilà, c'était ma première compilation que je fais tout seul, comme un grand.
1: Avec Patate Record.
0: Avec Patate, voilà. Autrement, on a joué pas mal de Blonde Fire. On a joué Chandom Babylon sur Jésus Grade, Yabiyou en premier. Le Playful Feet Get Wise sur le Dreads and Dreads, l'album Blonde Fire de 98. Après, on a joué Bandoulou et Hard Times. Cornel Campbell, Rankin Dread, sur l'album Al Shul No Remove de 75-81, compilation de 2000. Après, on a joué Seaford Walker, Walton Harry, Lance Brand International, sorti en 2000. Et là, je suis crédité à Florent Droguet, Reggae Jam. Il y a Thibaut de Natty Dread aussi. Un big up à lui. Et Olivier Albo, un autre Français qui était copain de Seaford Walker. On est trois Français crédités sur Seaford Walker. Après, j'ai enchaîné avec Promise Land, Dennis Brown, le Rankin Dread, The General. Et ensuite, ben, le Rod Taylor, Ethiopian Kings. Mais autrement, il a travaillé pour un autre label français qui est moins connu. Ça s'appelle Equal Right, milieu 90, en faisant les notes de pochette pour Rémi Farrokhan, qui était un pote. La compilation s'appelle Capleton and Friends, compilation de dubplate du son African Star et manager de Capleton, Stuart Brown. Et une compilation du label King of King. C'est Steve qui a fait les notes de pochette. Et tout a été fait à intro, comme Blonde Fire. Et les studios, pareil, à Bayroad et Tom House aussi, pareil. C'est parce que Rémi Farrokhan, il était fan de Steve Barrow et il voulait faire tout pareil. Mais c'était digital, mais Steve, ça lui posait pas de problème. Il aimait toutes les périodes, il n'y avait pas de soucis. Et les Blonde Fire sont ressortis en simple vinyle, en certains Blonde Fire, en 180 grammes. Quand j'ai ouvert Reggae Jam en septembre 2000, Steve a joué de ses orations pour m'introduire à Peter Allsworth de Presser Sound, label créé en 95, un label concurrent de Blonde Fire, mais il y avait, qui a été créé avec Adrian Sherwood. Mais Sherwood, j'avais rencontré milieu 90 avec Steve pour voir un concert de un de ses artistes, Little Axe, qui se produisait au Ronnie Scott, un club de jazz, comme le New Morning à Paris. Et il n'y avait pas de rivalité. Les notes de pochette étaient faites par Harry Hawks, après Sarson. C'était quelqu'un de Dub Vendor, un des patrons de Dub Vendor, qui faisait les notes de pochette pour Presser Sound. Et il n'y avait pas de rivalité, il y avait du respect mutuel. Et on va enchaîner avec une compilation Randy's pour les 50 ans, où Steve a participé pour le volume 1. Il a fait les notes de pochette. Et le volume 2, c'est Def Cats. C'est des productions Vincent Chine, qui était le propriétaire de Randy's Shop, qui a été fondé en 58. C'est le 50e anniversaire. Et ils ont déménagé à 19 North Parade en 61. Et le studio a été créé en 68. Voilà. Et où il y a pas mal de libérés qui ont été enregistrés.
1: Ouais, c'est ça, Randy. C'est vraiment un des studios. C'est un des endroits où le dub est apparu aussi.
0: Et ils ont créé VP à New York. Et VP, c'est Vincent pour Vincent Chine et Pat pour sa femme, Pat Chine. Voilà,
1: qui est toujours là, qui est toujours en commande. Dub Action, on va continuer avec la sélection sur le label Randy's, justement. Donc le Count Machuki, là on revient Back in the Days. 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

0: 23h15, t'es toujours bien sur la Radio Canu, sur le 102.2 de la bande FM. On est avec Papa Flo pour le tribute à Steve Barrow, on joue les prolongations. Et la prochaine, ça sera un morceau produit, enfin, sur lequel, pardon,
1: Bernard Collins
0: a participé. C'est la version du SATA et tout un album qui était sorti par Blood & Fire et Steve Barrow il y a quelques années.

pierre angulaire du reggae music, le Satama Sagana des Abyssinians. On trouve celle-ci sur l'album Tree of Satan, The Abyssinian and Friends, dont on la retrouve sur plein d'autres endroits, mais en tout cas là on va se la passer sur le One Redeem album de Blood and Fire.

Dub Action, on arrive dans les dernières sélections de ce tribute. On va continuer avec Gregory Isaacs, Mr. Know It All. All Killers, No Feelers. Papa Flo à la sélection. Dangerous.

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0: On arrive dans les dernières sélections pour cette Dub Action spéciale consacrée à Steve Barrow. Papa Flo, t'as des trucs à nous raconter encore, je crois.
1: Oui, voilà. Là, on est sur le label Hot Pop, un label que Steve a fondé en 2004 avec Dominique Suju. Voilà. Et il y a eu... J'en perds dans mes notes. Je pense à peu près 7-8 avec Dan Brown en production, Carlton Patterson aussi, Hibbert, notamment le Mr. Idol, c'est une production aussi Hibbert. C'est le lien Blonde Fire en 12 inch, sorti avec VP. À l'époque, il y avait une collaboration avec VP. Blonde Fire s'est arrêté en 2007 suite aux faillites de leur distributeur français NatMD et leur distributeur US. Et un des regrets de Steve, c'est de ne pas avoir fait un Mackie Dread. Il y avait un Orange 16, un Junior Morving en LP et différents albums de dub. Et voilà. Autrement, on a joué aussi The Abyssinian and Friend, Tree of Sata, d'abord le Capleton, Dislocate, les premiers Blonde Fire 7 inch, c'est sorti en 2004, et la version Roy Blessed sur CD ou vinyle. Je sais pas si ça existe en vinyle.
0: Le Tree of Sata, je suis pas sûr qu'il soit sorti en vinyle, non, je crois. Moi, je l'ai en CD en tout cas.
1: C'est sorti en 2004.
0: Plus grand chose en vinyle, Blood and Fire. Ils ont fini avec. C'était Simply Vinyl qui.
1: Simply Vinyl, ouais.
0: Ils le faisaient plus directement, quoi.
1: La dernière référence, Blood and Fire, c'était en 2006. C'était un One Redeem sur Fisherman Style des Congos and Friends. Et Yabby You Deliver Me from the Enemies. Et en 2005, ils ont sorti un Willie Williams et un Prince Farai. Et c'est le Abyssinian, c'est sorti en 2004. Et le label s'est arrêté en 2007. Autrement. Un label qui s'appelle Select Cut, qui a sorti des Select Cut from Blonde Fire, des remix en dub de 2000 à 2002. Il y a 3 volumes. C'était un label allemand de Hambourg. J'ai voulu travailler en direct avec eux. Ils voulaient pas, ils voulaient que je passe par un distributeur français. Je me suis clashé avec eux, ils sont pleins Blonde Fire. Voilà l'anecdote. Pour moi, une dernière anecdote, c'était au milieu des années 90, je dormais chez Steve, et vers 1h du matin, il me réveille et me dit « Sors-moi tes disques que tu as achetés. » Je lui sors, on va dans le salon, il y avait Bonnie Lee et Nanny of the Farmer.
0: Pas mal. Ah ça, c'est les anecdotes de premier plan. Merci Papa Flo d'avoir préparé cette émission.
1: On a passé le round 10 qui est sorti en 2008, le 50e anniversaire, avec Kumbachuti, qui était le DJ de Tom the Spread Sebastian, Tom Wong, qui était un chinois jamaïcain, comme beaucoup à l'époque, comme les... pour round 10. Voilà, il y en avait certains qui étaient d'origine chinoise, qui étaient venus dans les années 20, les années 30 pour travailler en Jamaïque. Et le premier CD était de Vincent Chine, les notes de pochette par Steve Barrow, et Clash Chine, les notes de pochette par Def Cats. Voilà. Et le Kumbachuti est interviewé par Steve dans le Reggae Archive Project en 94 ou 95. C'est des précieuses archives. J'espère que ça sortira quelque part, soit en film ou etc. Parce qu'il y a plus de près de 150 heures d'interviews filmées de 77 personnes. C'est énorme.

0: 2014 à Weston Supermar avec mon fils. Et à l'époque, il pouvait pratiquement pas se déplacer. Et voilà, il faisait voiture, maison, voiture. Voilà, il descendait pas de la voiture. Et il avait une capacité pulmonaire à 40%. Il est mort suite de ses problèmes de poumons. Le 27 mai 2026. Il est né le 29 septembre 1945. Il avait 80 ans.
1: Et c'est le Dub Action Salute Farewell, Steve Barrow. Encore une fois, un immense merci à Papa Flo d'avoir pris le temps de retourner dans les souvenirs, de faire marcher la mémoire pour retrouver les sélections aussi de quelques morceaux comme ça qui sortent au milieu du catalogue Love Jazz Fire et tout le travail de Steve Barrow. Mais en vrai, toi-même, tu sais, tu peux te jeter sur quasiment n'importe quelle de ses releases. Elles sont toutes plus killer les unes que les autres. Un très très grand monsieur du reggae music. Big up and respect. Rest in peace, Steve Barrow.

0: à l'écoute du morceau Jah Vengeance, Yabby You, qui est compilé par Steve Harrow sur la compilation Jesus Dread Blood and Fire. C'est probablement la meilleure compilation de l'histoire du reggae music, 4 LP ou 4 CD avec plein de versions excursions sur le catalogue de Yabby You, absolument indispensable.
1: 47 cuts.
0: T'as même, tu sais, le next cut du next cut, on aime ça.
1: Là, toi,
0: Tony McCook.

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gourdisons pas. Par conséquent, nous ne perpétuons pas les biens de la bourgeoisie. L'héritage avec nous, c'est foutu, il n'y en a plus. Bon, de toute façon, ce que nous reprochent surtout les hétéroflics, c'est évidemment que ce soit eux qui nous ont fait, et qui nous feront encore, et qui nous feront des petits, etc. Cette morale ne nous convient pas. La structure de base de la société, la famille, ne nous convient pas. La société, donc, ne nous convient pas non plus. Par conséquent, la seule position politique possible est une position révolutionnaire. La seule position politique possible est une position révolutionnaire. La seule position politique possible est une position révolutionnaire. La seule position politique possible est une position révolutionnaire.

m'appelle. Déploie les ailes de l'esprit et prends ton envol. Ne tarde pas. Tu n'es pas un puits isolé. Ne t'assèche pas en espérant une pluie providentielle. Tu es semblable au torrent. Jette-toi dans la course de l'eau sans craindre l'inconnu. Élance-toi à la vie et réponds à son appel. Bien que ta frilosité soit mise à l'épreuve, ta routine ébranlée, bien que l'insécurité te menace, ton âme, elle, ne souffrira nulle crainte. Elle a côtoyé les anges et reconnaît cette route. Elle n'aura aucun regret.

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1: Vous venez d'écouter The Capricorns, et puis ensuite Télécommande avec Détruire l'ennui, et enfin Ebo Taylor avec Kwame.

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2: Yes, on a commencé avec l'Exhaleur et sa tune Archimède. On a enchaîné avec la tune très énervée de MC Acro, Pas Obéir. Et on vient de finir avec ACS à Contresens et leur tune islamo-wokiste, rap lyonnais, Radio Canu, radio la plus rebelle.

Vous êtes toujours à l'écoute des fabuleuses bandes continues de Radio Canu. On s'est écouté dans l'ordre le morceau How Many Men des African Brothers, qui se demandent tous ces soldats qui sont morts sans même savoir pourquoi ils se battaient. On a continué ensuite avec l'original Pad Anthony, le fabuleux morceau Rub-A-Dub This Feeling, et pour ensuite finir avec Michael Palmer et le Belly Lick, les bandes continues Radio Canu.

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Voilà, on vient d'écouter trois groupes. C'était issu du label Candy Groove. Et dans l'ordre de passage, il y a eu notre ami Kanchi, aka Kat-N. Et le titre, c'était Floki. C'est sorti sur son projet de titre Omeyad. On enchaîne ensuite avec Boremar. Boremar, voilà, un duo qui font de la UK bass, eux. Et le titre que je vous ai balancé, c'était Reflex. Et on a terminé par un groupe, deux artistes, Eli et Sid, du groupe PCKRZ, aka Packers. Et le titre était 1929, qui est issu de leur projet qui s'intitule Subdoral.

0: Oui, donc rappelez-vous, les années 70, à Lyon, à la Croix-Rousse, il y avait Star Shooter. On a écouté un inédit, morceau donc rare, qui était Affichage Sauvage.
1: Et juste après, il y avait le groupe W5 avec le morceau Drina.
2: Et on a fini avec un extrait de l'album Tank de Asian Dub Foundation. Le morceau, c'était Flyover. 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

0: Vous êtes toujours à l'écoute des bandes continues de Radio Canu, la plus rebelle des radios, et on vient de s'écouter dans l'ordre Labyrinth de Sia Diplo, Angel in Your Eyes, Monument de Royce Cop et Energize de Lewis O'Man. 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

Et vous êtes toujours à l'écoute de Radio Canut et ses fameuses bandes continues. On a écouté trois titres révolutionnaires. Le premier, c'était l'artiste Veto avec le titre Kiana, qui veut dire trahison. C'est un chant soudanais de résistance, d'espoir, d'une justice qui viendra par l'autodéfense populaire. En deuxième, on a eu deux Bamix en compagnie de Maragan, El Comunero et The Clematics. Klezmatics, pardon, avec le titre L'Estaca, c'est une chanson catalane composée sous la dictature franquiste, un chant universel des luttes pour la liberté. Et nous avons terminé avec le titre de Femme iranienne, un titre anonyme, et le titre c'est Avazé Leilaha, c'est la balade des Leila. Et juste pour vous le dire, c'est dans la chanson il est dit qu'il soit roi ou guide suprême, mort au tyran, et on ajoutera évidemment mort à l'impérialisme et femme, vie, liberté.

Vous êtes toujours à l'écoute des bandes continues de la plus rebelle des radios. Dans l'ordre, vous avez pu écouter le groupe Gold, rien à voir avec le groupe français, avec le morceau Is Not. Koenji Akai, donc du Japon, avec Kivem Vrastor. Et à l'instant, Bernard Lavillier avec Bon pour la casse, Radio Canu, la plus rebelle des radios.

Et vous écoutez toujours la plus rebelle des radios. On vient de s'écouter dans l'ordre. Summer is not over de Kino, puis c'était Down to the Sea de Graham Coxon, et enfin la très très résistante Open Letter to a Landlord de Living Colors. 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